Regarde le même groupe, on change de morceau. Black Uhuru, groupe de légende de la musique jamaïcaine, qui a perdu son

Belle question, bonne question. Qu'est-ce qu'est la vie et qu'est-ce que je suis venu faire ici? C'est les questions qu'on doit se poser de temps en temps. On change de coin, on va en Afrique. En Afrique, parce que ça fait longtemps qu'on me demande ça. Du coup, je vous ai mis un petit ticket de Jaffa Coli.

On va rester du côté de la Côte d'Ivoire. Revenir quelques années en arrière, en 1980, c'est tiré de son deuxième album. Coco D-Walk, c'est Alpha Blondy, on se fait un petit kiff, allez.

Alpha Blondie, on peut dire tout ce qu'on veut, il a fait de sacrées bonnes choses quand même, et c'est un grand artiste de la scène reggae africaine, et qu'on ne doit pas oublier, et qui est toujours présent, même s'il n'y a pas tout ce qu'il fait qu'on kiffe. Du coup, ben, on s'écoute Tiken, Alpha Blondie, on se fait un petit Marley. Le lyrics, c'est pas pour rien qu'on met les morceaux.

Artiste classique du reggae, il a marqué le monde entier par sa musique, Bob Marley. On va passer à un autre artiste qui a marqué son époque. Mais peut-être que les gens ne le savent pas encore. C'est un artiste des îles Vierges, c'est Von Benjamin, c'est Aki Beka. L'album Defenja, le morceau Testament.

Aki Beka, anciennement Midnight, Von Benjamin, c'est la voix. Il s'est jamais mis en avant, il a toujours mis le groupe avant lui. Sur les albums, tu vois aucune photo de lui. Il a 72 albums à son actif. Aki Beka, l'album Defenja. On reste avec le même groupe, il y a tellement d'albums. Ben qu'on change d'album. Celui-ci s'appelle Jassedou.

Sur ce dub, on entend la voix de Jaboupal. C'est la voix que vous venez d'entendre. Et celle que vous entendez à l'instant, c'est celle de Von Benjamin.

0: On laisse le dub de côté. On s'écoute la Lani High.
1: Et là, c'est pas mal.
0: L'album Unchangeable, un classique, le morceau Sick Zion.

une valeur sûre de la musique des îles Vierges, du reggae, des îles Vierges, du reggae en général. Danny Aye, on garde le même artiste et on change aussi d'album parce qu'il a plusieurs albums à son actif et que des bons. 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

Danny High, l'album Life in the Blood. On va changer d'artiste. Il y a un artiste qui s'appelle Nick Sefakis. Le morceau Young Dread.

Merci à Bongo, c'était Don du Son, le reggae de la Jamaïque et des îles Vierges, chaque vendredi à 20h, rediffusion chaque 6h sur 24h. Au micro Jean Pélichon, dans quelques instants, la suite de notre programme.

0: Salut à toutes, salut à tous, merci d'être présents pour cette émission de spécial concert de jazz. Ce soir, nous partons au Ronnie Scott Club de Londres pour y écouter un des plus grands quartets réguliers de jazz jamais réunis. Qui est-ce ? Eh bien, je ne vais pas vous le dire, car le propriétaire du club, Monsieur Ronnie Scott, fameux ténor anglais, est devant son micro sur scène et attend que j'ai fini de vous parler pour pouvoir vous présenter les fameux musiciens qui joueront ce soir. Alors, le mieux, c'est de vous laisser avec Ronnie Scott et le fameux quartet que vous allez écouter ce soir. À tout à l'heure, donc.
1: 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Monty Alexander. Ray Brown on the bass. Ray Brown. On the drums, Mickey Rowe. Mickey Rowe. And the vibraphone, Milt Jackson. The quartet, ladies and gentlemen.

Vous êtes sur Radio Zone 93,8 MHz dans l'émission spéciale concert de jazz au Ronnie Scott Club de Londres au mois de avril 1982 pour y écouter le Mick Jackson Ray Brown Quartet. Bien sûr, Mick Jackson au vibraphone, Ray Brown à la contrebasse, Monty Alexander au piano, Mickey Rocker à la batterie et nous avons pu entendre FSR, Force on Irolene, cette composition et arrangement de Ray Brown, Flamingo, superbe ballade, et un 4 morceaux, un hommage à Thelonious Monk, Straight No Chaser, avec Mickey Rocker et Ray Brown, entre autres, Blue Monk mettait en valeur Monty Alexander, Round About Midnight mettait en valeur Ray Brown à l'archet, et In a Work Bud mettait en valeur Monsieur Milt Jackson, tout grand quartet, un des meilleurs quartets que Milt Jackson n'ait jamais réuni dans toute sa carrière. Il faut dire que Ray Brown, bien, c'est un musicien qu'il connaît depuis 1944, donc ce sont de vieux amis, de vieux compères. Milt Jackson, c'est un des pianistes favoris de Monsieur Milt Jackson et de Ray Brown. Et puis alors Mickey Rocker, bien, c'est le batteur fétiche avec Billy Gibbons de Monsieur Milt Jackson. Eh bien, je crois qu'il est temps à nouveau de repartir pour ce second set. Les musiciens sont à nouveau prêts. Donc toujours, bien sûr, ce grand quartet en direct du Ronnie Scott Club de Londres au mois d'avril 1982. Vous êtes toujours sur Radio Zone 93,8 MHz dans l'émission spéciale concert de jazz présentée par votre serviteur Jean-Michel Reisser. À tout à l'heure, bonne écoute.

Vous êtes toujours sur Radio Zone 93,8 MHz dans l'émission spéciale concert de jazz en direct du Ronnie Scott Club de Londres au mois d'avril 1982 pour écouter le fabuleux quartet Milt Jackson Ray Brown, Milt Jackson vibraphone Ray Brown contrebasse, Monty Alexander piano, Michael Rocker batterie. Nous avons pu entendre Impressions, fabuleux, un des plus beaux solos de Milt Jackson jamais enregistrés en public et en studio. Close Enough for Love de Johnny Mandel, Think Positive, une composition d'arrangement de Milt Jackson, et nous terminons en ce moment par Captain Bill Basie, une composition et un arrangement de Ray Brown dédié à Count Basie. J'espère que vous avez apprécié ce fabuleux concert de Milt Jackson Ray Brown Quartet. Jean-Michel Reisser de Radio Zone 93,8 MHz souhaite tout de bon et espère vous retrouver tout bientôt pour une nouvelle émission fabuleuse, j'espère, de spécial concert de jazz, toujours en direct de grands clubs, grandes salles ou grands festivals du monde entier. Je vous laisse, Milt Jackson, Ray Brown, Monty Alexander, Mickey Rocker. À tout bientôt donc. Bye bye.

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0: Hey, salut à tous amis rockers et rockeuses, vous êtes bien à l'écoute de Rock à la Casbah, émission 926 qui s'est ouverte avec l'album des White Fence Orange sur Drag City Records, qui sera notre disque vedette. Pour cette émission, nous sommes trois et nous retrouverons Bruno en milieu d'émission. On en profite pour passer le bonjour à Jordan. Autour de la table, donc, l'ami Bingo, salut à toi.
1: Salut Julien.
0: Et Raphaël derrière les manettes.
2: Salut à toutes et à tous.
0: Alors les amis, Bingo, tu es venu avec quoi aujourd'hui?
1: Ben, des titres qui viennent d'Amérique du Nord, un des villes et un des champs.
0: Et toi Raphaël?
2: Des titres qui vont vous énerver puisqu'ils sont assez clubbing.
0: Ah ok, on va être borderline dans cette émission. Bonjour. Encore, comme d'habitude. Quant à moi, je suis venu avec l'album The Date White Fence, qui est vraiment une retrouvaille plaisante, puisque ce groupe-là nous avait un peu lâché depuis quelques années. Et je suis également venu avec les groupes qu'on va vous diffuser tout de suite. D'abord, les Lime Garden, c'est un quatuor de filles. Et oui, il n'y a pas que les Wet Leg en Angleterre, il y a aussi les Lime Garden. Donc c'est un peu la même histoire que Wet Leg, c'est-à-dire que c'est quatre filles qui se sont retrouvées, qui ont créé leur groupe quand elles étaient étudiantes en fac, et elles ont sorti deux albums sur le label So Young Records. On va écouter un titre du deuxième album qui est sorti assez récemment, il s'appelle Maybe Not Tonight. Et ce qui est intéressant dans cet album, c'est que pendant tout l'album, elle raconte en fait l'histoire d'une soirée qui ne se finit pas pour elle et qu'elle déambule dans la ville, etc. Et ça se passe plus ou moins bien. Et en fait, il y a toute une narration, les titres les uns après les autres. Donc pour ceux qui comprennent l'anglais, ce qui n'est pas toujours mon cas, il y a une histoire qui est racontée à travers les titres qu'on entend. Lime Garden, on est vraiment un petit peu comme dans l'univers de Wet Leg, hein, post-punk, mais beaucoup moins, beaucoup plus indie. Ça flirte un petit peu du côté de la pop quand même. Je vous propose d'ailleurs donc d'écouter le titre Cross My Heart.

0: Et c'était nos amis, les Dust Lovers, qui sortent leur... Ouais, on les connaît pas. Enfin, leur sixième album sur le label Sep Records, qui est vraiment un label très productif en France en ce moment. Cet album s'appelle Green Screens, et le titre qu'on a écouté, c'est Yes Life. Alors, quand même, une petite histoire avec ces Dust Lovers, c'est que c'est un groupe qui, avec cet album, a radicalement changé de style. Puis, ils étaient plutôt connus pour faire du blues, du heavy rock... un peu stoner, ils ont même joué sur la scène du Hellfest, et ils existent depuis 2011, ils sont nantais, et avant ils s'appelaient The Texas Chainsaw Dust Lovers. En 2018 ils ont enlevé Texas Chainsaw, je pense que le heavy rock c'était plus trop à la mode, et c'est devenu les Dust Lovers. Et là carrément, bah voilà, ils vont explorer cette musique là un peu plus post-punk, un peu plus froide aussi, un peu plus cold.
1: Moi j'ai l'impression que c'était Bauhaus et les Sisters of Mercy qui jouaient en même temps, mais c'est vraiment bien, hein, pour
0: ouais, super groupe en tout cas, et l'album vaut le détour. Donc n'hésitez pas à aller sur le Sep Records écouter Green Screens.
2: Eh bien, je vais continuer avec une sélection valentinoise. On a des artistes de talent autour de chez nous. Maxime Dangle, alors c'est sûr qu'on le passe pas beaucoup, nous, dans l'émission Rock à la Casbah, puisqu'il est plutôt dans la scène électronique. C'est un super producteur de musique électro. Il est aussi à la tête d'un label. Il y a plein de très belles vidéos sur Arte TV, d'ailleurs. Il a fait des choses. Il y a plein de choses... que vous pouvez retrouver sur le web de toutes ces musiques. C'est vraiment un travail très très intéressant, entre autres en techno ou même en ambiante, il peut partir dans différents styles. Il est accompagné sur son projet par Tommy Rizzitelli, qui est un batteur hors pair valentinois, qui joue dans des tonnes de groupes qu'on adore et qu'on a passé régulièrement. Et les deux se sont réunis ensemble parce que Tommy est aussi un grand amoureux de la musique électronique et entre autres des synthés modulaires. Il fait aussi des musiques ambiantes de son côté. Donc les deux ont réussi à se parler et ça fait un moment qu'ils discutent ensemble, qu'ils s'entendent très bien et qu'ils commencent aussi à se parler musicalement. Ça fait déjà quelques temps qu'ils composent ensemble et ils sont aussi très, très marqués par l'environnement et par l'écologie, et ils se sont associés avec le laboratoire d'écologie marine Bibest. Ils ont fait une collaboration au long cours avec ce laboratoire où il y a eu différentes observations marines qui ont été faites, et eux ont participé à ça, ont lu les études, ont récupéré des sons, etc. Et de ça ils en ont fait un album plutôt concept, ce qui est plutôt agréable puisqu'on est plutôt dans une génération de singles et de titres en one shot, et là c'est un album qui s'écoute vraiment du début jusqu'à la fin. Il y a une histoire qui se raconte dans cet album, c'est à la base électro, et il y a deux trois morceaux plutôt crotte rock, et dont celui que je tire pour cette émission Rock à la Casbah. Le morceau s'appelle Bug. Il est interprété au chant par Craig Walker, qu'on a pu voir derrière les archives de façon assez rapide quand même, puisque c'était 2002 à 2004.
1: Ouais, il a fait quand même de très bons albums avec eux, hein.
2: Voilà, il a fait des très bons disques, il a une grosse carrière solo aussi, il a fait des tributes à Calvin Russell aussi, dans un style plus blues rock, et il a aussi une carrière en musique ambiante, en électronique, et avec une voix plutôt grave, bien posée. Et ce morceau Bug avec Craig Walker de Maxime Dangle, Tommy Rizzitelli sur cet album Sonar, est une vraie réussite. En tout cas, moi j'ai énormément aimé ce disque et je vous invite allez le découvrir du début jusqu'à la fin.

0: Voilà, c'était Maxime Dangle et Tommy Rizzitelli avec Craig Walker au chant pour le morceau Bug. Et voilà, moi j'aime
1: très
0: beaucoup
1: bon,
0: cet album Sonar à écouter du début jusqu'à la fin avec des ambiances un peu plus rock, des ambiances beaucoup plus électro. À certains moments, on va continuer avec l'électro et l'électro suisse de Bound by Endogamy qui a cette fois-ci invité Félix Cubin qui fait partie du groupe Cell à participer sur ce 45 tours qui vient de sortir chez nos amis suisses de Bongo Joe Records. Là, on est sur quelque chose d'un peu plus électro, mais on reste dans cette vague un peu noire. Je vous propose d'écouter tout de suite Stück 1.
2: Ah oui, quand même.

0: Retour Bruno dans notre émission Rock à la Casbah. Salut Bruno.
1: Et salut à tous.
0: Alors pour commencer cette chronique, on va pouvoir découvrir une nouveauté de King Automatic. Et ça faisait longtemps qu'on l'avait pas entendu celui-là.
1: Exactement, il était un petit peu silencieux ces dernières années après une très belle carrière chez Voodoo Rhythm. Et puis avant avec Thundercrack, enfin voilà, c'est quelqu'un qui a vraiment traversé les époques du garage français avec beaucoup de bonheur. Et là il est de retour maintenant, il a signé chez Slovenly avec un objet assez incroyable, c'est un 25 cm à gros trou comme les 45 tours français ou américains. C'est un 10 pouces donc, avec 6 covers dessus qui sont absolument extrêmement réussis. L'objet est très bien, musicalement c'est super. On va écouter la reprise des Gorillaz qui s'appelle Thunderbird ESQ, qui est absolument parfaite. Donc là, c'est un mini LP qui s'appelle Play 6 Garage and 60s Hits, avec même un petit côté rocksteady sur certains morceaux. Donc voilà, c'est King Automatic et c'est la nouveauté de chez Slovenly pour ce mois-ci. 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

0: Et après Nature King Automatique, on va pouvoir redécouvrir les Jackets avec un nouvel album.
1: Oui, les Jackets avec leur nouvel album Fade In qui sort sur donc notre label Dangerous Skylab en coproduction avec Beluga. Super album, encore une très belle pochette de Ruby Ignista comme le précédent. On va écouter le morceau qui s'appelle Mute the Sound. On retrouve tous les éléments qui nous ont vraiment séduits chez les Jackets, alors les harmonies de voix, la 12 cordes, tout ce côté très pop, limite pop indé, mais aussi quand même avec ce garage folk 60s qui leur tient tant à cœur. Donc voilà, c'est tiré du nouvel album des Jackets qui sera en bac à la fin du mois.

0: Et merci à Bruno pour ce titre des Jack Cades, Failing Mud Sound. Vous êtes bien à l'écoute de Rock à la Casbah, émission numéro 926. Et nous arrivons au milieu de l'émission, ce qui veut dire qu'on retrouve notre disque vedette. Et c'est effectivement des retrouvailles avec les Californiens de White Fence qui sortent leur sixième album sur le label Drag City Records. L'album s'appelle Orange. Et alors, White Fence, derrière, il y a une personne. Okay, je l'ai mal dit.
1: Non, pas du tout.
2: C'était génial.
1: Non, c'était très bien. Non, je voulais dire que c'était pas un vrai groupe, en fait.
0: En fait, il y a une personne derrière, ouais. C'est Tim Presley, qui derrière a eu plein de projets parallèles avec Kate Le Bon, avec Ty Segall, et on va dire toute la scène californienne quand elle était vraiment très très prolifique dans les années 2010. Et White Fence, au départ, effectivement, il y avait Ty Segall qui jouait de la batterie, qui aussi produisait, et derrière il a arrêté, Tim Presley a continué tout seul, et ils sont partis sur des trucs assez expérimentaux, un peu proto-punk, minimaliste. Moi, je sais que j'avais un peu lâché l'affaire. Et là, ils reviennent avec cet album, et en fait, ils ont un peu reconstitué le White Fence des origines, puisque de nouveau Ty Segall est à la production et à la batterie. Et ensuite, ils ont invité quelques collègues, et on retrouve le White Fence que moi j'aimais, c'est-à-dire complètement les deux pieds ancrés dans les 70s, dans la musique de The Birds, dans le jungle pop. Est-ce que Professeur Bingo, tu peux nous dire ce que c'est du jungle pop?
1: La jungle, c'est une espèce de mouvement du bras, en fait. C'est un balayage de haut en bas, tu vois, et on fait carillonner les cordes, et c'était vraiment le son des Birds que tu as cité. Et notamment, ça se jouait sur des guitares Rickenbacker de 12 cordes, et ça a été ensuite adapté par des groupes qu'on appelait du Paisley Sound, des groupes comme les Barracudas ou les Bangles des premiers temps. Voilà, R.E.M. aussi faisait ça du Jungle Sound.
0: Initialement, en tout cas, White Fence s'inscrivait vraiment dans ce mouvement musical, même si moi je trouvais qu'il y avait quand même des connotations avec Bowie, avec T-Rex, le glam en général. Et là, ils reviennent vraiment à leurs premiers amours. Et dans cet album Orange, il y a vraiment des titres avec pas mal de reverb, un peu rock, et des titres vraiment très posés, balades,
1: très lent.
0: Et je vous ai sélectionné un petit medley. Donc là, on va commencer par un titre un peu plus lent qui s'appelle Unreal Books. Mais avant,
1: oui, en fait, je voulais dire que j'ai beaucoup aimé cet album. Je suis content que tu nous l'aies proposé. Et je trouvais qu'il y avait un flegme un peu velvétien. Je trouve que ça ressemble énormément au troisième album du Velvet Underground, qui est un de mes disques préférés au monde. Et c'est assez calme, et je trouve que c'est ce que Ty Segall a fait de mieux, c'est-à-dire que quand il joue pas de la guitare, j'aime Ty Segall, et j'aime son économie à la batterie. Et là, c'est pareil, il y a très peu de choses, et ça m'a fait penser aussi à ce que fait un des chanteurs préférés au monde, un de mes chanteurs préférés au monde, Epic Soundtracks. Il y a ce côté un peu Beautiful Loser, c'est-à-dire c'est très calme, tu sens qu'ils ont pris quelques opiacés, et ça fait de la bonne musique.
0: Oui, et puis ça tient quand même aussi au chant et au rythme de chant Tim Presley, qui effectivement est très indolent, très lent dans sa manière de chanter. En tout cas, ça marche très bien. Je vous propose donc d'écouter Unreal Books, et ce sera suivi d'un titre un petit peu plus péchu, Your Eyes.

Et c'était donc Your Eyes, issu du nouvel album de White Fence. Et vous avez vu un petit peu entre Unreal Books, qui était un peu en tempo retenu, et celui-ci, un peu plus rock, un peu plus envoyé. On va enchaîner avec l'ami Bingo. Attention.

Si les frangins d'Adario ont arrêté de se fringuer comme des as de pique glam, ils demeurent toujours au top de la créativité musicale contemporaine avec les yeux et les cœurs qui regardent dans le rétroviseur. Sur le nouvel album des Lemon Twigs, Look For Your Mind, sorti chez Captured Tracks, le jour de la commémoration de la fin de la Deuxième Guerre mondiale, les deux frères et leurs deux complices passent à la moulinette la Sainte Trinité Pop des B. Beatles, Beach Boys et Big Star. Et comme avec les trois mousquetaires, on pourrait y ajouter un quatrième nom en B, les jeunes Bee Gees. La chanson-titre annonce bien la couleur, power pop, harmonieuse. Look For Your Mind, The Lemon Twigs.

C'était les Lemon Twigs. À l'instar de son ami Bill Callahan, il y a quelques semaines sur nos ondes et quelques jours après lui dans les bacs, Will Oldham, le grand prince de l'alternative country, est enfin revenu avec un bon album, We Are Here Together. Nous voilà donc toutes et tous réunis pour écouter à nouveau de la bonne musique qui ne sent pas la savonnette. C'est rarement le cas, en tout cas chez Domino Records, sur une country folk dépouillée ou légèrement orchestrée sous avatar Bonnie Prince Billy. Will Oldham n'en fait pas des caisses. Entendez par là qu'il laisse de côté le yodel casse et la tristitude au vestiaire pour privilégier un chant intérieur poignant mais cependant lumineux. Sur ce disque, on n'atteint pas les sommets des Palace Brothers, mais on se contentera de retrouvailles en douceur et en longueur du premier jusqu'au dernier titre que nous allons écouter dès maintenant. Bride of the Lion est une belle conclusion gospel de ce nouvel album de Bonnie Prince Billy.

0: très beau titre.
1: Magnifique.
0: Ouais.
2: Ça me fait
0: est-ce
2: plaisir.
0: Que, est-ce que l'album est de cet acabit aussi épuré aussi,
2: oui, c'est très épuré. Il y a quelques orchestrations, mais en tout cas, ça reste un très très grand disque au vu de tout ce qu'il a fait récemment, c'est-à-dire les 10 dernières années. C'est pas à la hauteur des décennies précédentes, mais c'est un très très grand disque. J'ai beaucoup aimé, mais je vous invite à l'écouter dès le premier titre. Il est très court, hein, il fait 8 ou 9 titres.
0: Très bien, merci beaucoup en tout cas pour la découverte de ce nouveau titre de Bonnie Prince Billy, Bride of the Lion. On arrive à la fin de cette émission Rock à la Casbah, émission numéro 926, ça commence à faire. Et je vous rappelle que cette émission est enregistrée sur Radio Méga à Valence, qu'elle est rediffusée dans de nombreuses radios associatives. Et on passe un grand bonjour à tous les auditeurs de radios associatives. N'hésitez pas à continuer de les écouter et de les défendre. On va se quitter avec l'album de White Fence et le titre qui est un peu plus posé aussi, So Beautiful, et c'est l'album s'intitule Orange, mais tout de suite So Beautiful and don't forget
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Vous êtes avec Espace Concert, Radio Zone 93,8 MHz, et bien notre concert d'aujourd'hui, il s'agit de Bob Dylan and the Band.

Bob Dylan enregistré en direct pendant un de ses concerts en 1974. Et la composition du band à l'époque, bien sûr, il y avait Bob Dylan au piano, au chant, à la guitare et à l'harmonica. Vous aviez Robbie Robertson à la guitare électrique et au chant. Garth Hudson, organe et au piano et au clavinet. Vous aviez Levon Helm à la batterie et au vocal. Richard Manuel au piano électrique et au piano acoustique, à la batterie ou aux percussions, à l'orgue et au vocal, et Rick Danko à la basse.

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1: 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Le numéro de téléphone 50 40 51 41 023 depuis Genève, 0033 depuis le reste de la Confédération Helvétique. Bob Dylan. Vous pouvez aussi nous appeler au 2981 04 aux amis de Radio Zone à Genève. 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

Radio Zone 93,8 MHz, Bob Dylan avec le band en concert, live, enregistré live en concert, 1974.

Espace concert, concert enregistré live de Bob Dylan en 1974 avec The Band. Radio Zone 93,8 MHz. Notre numéro de téléphone, le 50 40 51 41 023 depuis Genève, 0033 depuis le reste de la Confédération Helvétique et le 29 81 04 aux amis de Radio Zone à Genève.

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Vous entendez Bob Dylan and the Band enregistré live pendant un concert en 1974 et avec Radio Zone 93,8 MHz, Espace Concert.

Espace concert Bob Dylan avec le band, enregistré live lors de son concert en 1974, d'un de ses concerts en 1974. Et vous êtes avec Radio Zone 93,8 MHz.

0: C'était Espace Concert avec Bob Dylan and the Band, un enregistrement live pendant un de ses concerts en 1974. Et je vous rappelle que vous êtes avec Radio Zone 93,8 MHz, Espace Concert.
1: 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Quand on parle de fracture numérique, aujourd'hui on préfère le terme dit inclusion. Réflexion sur ce qu'on considère aujourd'hui comme une avancée technologique, un vecteur d'amélioration des conditions humaines, mais qui, en revanche, fait beaucoup réfléchir. Question par exemple, utilise-t-on moins Internet si on n'a pas beaucoup d'argent? L'homme et sa dépendance à la machine pourra-t-il s'en passer? Qu'en est-il de l'apprentissage de l'informatique et des systèmes d'exploitation par exemple? Reportage avec Katia Skifo d'Alternative FM et c'est pour Radio Zone.
2: On y va? Allez, et ça roule!
3: Les deuxièmes rencontres solidarité numérique se sont déroulées à Fontenay-sous-Bois. Elles sont organisées par le secrétariat général du comité interministériel des villes, la délégation aux usages de l'Internet, la ville de Fontenay-sous-Bois et Ville Internet. Reportage sur place et parole aux acteurs présents et concernés par l'accès à Internet du plus grand nombre de personnes possible et notamment, pour ne pas dire particulièrement, des personnes qui en sont le plus éloignées. Première partie, HLM et Internet, on en est où?
4: Antoine Ferré, je suis directeur des systèmes d'information de l'Union sociale pour l'habitat, qui est l'organisation professionnelle des bailleurs HLM qui gère 4 millions de logements en France.
3: L'année dernière, au même colloque, ressortait un grand rêve, c'est-à-dire que les HLM pourraient faire accéder à leurs habitants à Internet. D'après ce que vous dites, c'est quasiment impossible.
4: Alors, c'est pas que c'est impossible, c'est que les conditions de développement d'une offre d'Internet à faible coût, on ne peut pas facilement la mettre en œuvre compte tenu de contraintes réglementaires. On pourrait imaginer mettre en place le même système que dans les entreprises où on va acheter une liaison Internet et la répartir non pas dans 100 ou 200 bureaux mais dans 100 ou 200 logements. Mais ce dispositif qui a été expérimenté dans les années 2000 à Moulins n'est pas juridiquement possible dans la mesure où nous ne sommes pas opérateurs de télécommunications et où les opérateurs, eux, ne souhaitent pas qu'on puisse revendre par morceaux des accès Internet qu'on aurait achetés.
3: Alors vous dites que ce n'est pas légalement possible puisque en fait les fournisseurs d'accès à Internet restent sur l'individuel en fait, la fourniture d'un service individuel.
4: Tout le modèle de distribution de l'Internet aujourd'hui est effectivement basé sur des abonnements individuels et c'est ce qu'on a vu d'ailleurs avec un très grand succès dans le domaine de la DSL puisque le développement de l'Internet en France s'est construit sur des abonnements individuels basés sur les technologies ADSL, donc de la ligne téléphonique classique et dans le cadre de relations directes entre l'opérateur téléphonique et le client final, qu'il habite dans un logement HLM ou pas dans un logement HLM. Et d'ailleurs, le modèle futur de développement de la fibre optique en France est basé exactement sur la même logique, puisque le droit à la fibre qui est institué, c'est un droit pour chaque locataire, habitant, de disposer d'une arrivée d'un service en fibre optique dans son logement. Mais derrière cette arrivée de fibre optique, il s'agit bien de délivrer des abonnements et des services par des opérateurs de services internes Internet, par exemple, et qui, d'ailleurs, vous le savez, vous propose de substituer votre abonnement ADSL par un abonnement fibre optique. Mais dans ce schéma-là, le bailleur n'a pas à intervenir, pas plus pour le service rendu sur cette fibre-là que le service rendu sur l'ADSL qui s'est développé sans intervention particulière du bailleur.
3: Deuxième partie, un ordinateur, ce n'est pas suffisant.
5: Et on retrouve aujourd'hui quelque chose qui existait déjà au début de l'Internet, l'idée qu'on allait pouvoir se satisfaire en distribuant des ordinateurs à tout le monde, dans toutes les directions, sans assurer derrière la formation, l'accompagnement, pas seulement d'ailleurs à l'ordinateur, mais également aux services, aux usages du web et du numérique en général, la photographie, le cinéma, tout ce qu'on peut utiliser aujourd'hui en matière de web.
3: Claude Virlejeu, journaliste pour Artésie Île-de-France, agence de développement du numérique.
5: Je vous redonnais tout à l'heure cet exemple, puisque c'est un exemple que j'ai moi-même vécu il y a au moment de la candidature de Chirac pour son deuxième mandat électoral, et il y avait dans un certain nombre de ses représentants l'idée qu'on allait pouvoir refaire avec l'ordinateur ce qu'on avait fait avec le Minitel, c'est-à-dire distribuer une boîte noire à l'ensemble de la population et que cette population allait immédiatement s'en emparer. Le seul problème, c'est que la plupart des gens qui parlaient de ça à ce moment-là ne se rendaient pas compte ou ne voulaient surtout pas se rendre compte que l'ordinateur, c'est pas un objet clos et fini comme l'était le Minitel, c'est-à-dire une espèce de boîte noire où on a juste appuyé sur des touches, mais c'est un objet qui est vivant. L'ordinateur, c'est un objet vivant. Le téléphone portable, c'est un objet vivant. La tablette numérique, c'est un objet vivant. Je veux dire, tous les gens qui en ont possédé un savent que les risques de plantage sont récurrents. Donc, je veux dire, il y a toute une série de coûts induits. Aujourd'hui, avec un ordinateur, on fait énormément de choses. On fait de la photographie, on fait du son, on fait de la vidéo, on fait du courrier électronique, on fait de la déclaration d'impôt. Enfin, je veux dire, les usages sont multiples. Et chacun de ces usages peut provoquer des désagréments si on n'est pas formé à l'ordinateur lui-même et aussi à la manière de l'utiliser, non seulement dans les aspects techniques, mais aussi dans les aspects culturels. C'est clair que l'ordinateur ne sert à rien, pas plus que le téléphone portable ou les smartphones maintenant, pas plus que les tablettes qui sont en train de se développer.
3: Troisième partie, l'argent, dit-on, c'est le nerf de la guerre. Jacques Oudremont, directeur...
6: La Maison de Grigny, qui est une association qui agit à Grigny, dans le Rhône, sur l'accès pour tous au TIC et qui a aujourd'hui des fonctions de pôle ressources pour le Grand Lyon.
3: Vous avez dit ce matin, j'ai un message à passer.
6: Un message que je fais passer de la part du maire de Grigny, mais aussi du Grand Lyon, parce que, et puis de l'association. Parce que nous avons engagé 9 pôles interrégionaux sur l'ensemble du territoire français l'année dernière, sur une convention. Qui n'est à ce jour pas reconduite, on n'a pas de nouvelles, et qui prive ses pôles et de cette convention et des financements qui vont avec, alors que le projet, globalement, vient d'être initié. Donc c'est pas se donner tous les atouts de la pérennité de ce qui est effectivement un beau projet qui a montré toute sa viabilité. Et que vouloir développer un modèle économique indépendant sur cette question, ça ne se conçoit pas en l'espace d'un an.
3: Ce modèle économique, c'est quoi ?
6: Le modèle économique, c'est quelque chose qui est très en vogue, y compris sur ces questions de l'accès pour tous au TIC. C'est vrai que du fait des désengagements des finances publiques, qui ont été abordés largement ce matin, du fait que il y a beaucoup d'espaces publics numériques qui sont nés aussi à l'époque, avec les emplois jeunes, avec beaucoup de contrats aidés. Ils ont pris toute leur place dans la société, mais aujourd'hui, comme la question de l'accompagnement et notamment de la reconnaissance du métier, ça a été aussi évoqué, de médiateur numérique n'a pas lieu, se pose de façon cruciale le fait que ces espaces, entre autres, puissent continuer à vivre. Et il faut effectivement sûrement inventer un modèle économique spécifique. On n'est pas tous dans les mêmes situations. Ceci dit, il faut que la puissance publique, ne serait-ce que pour garantir l'accès à tous, pour qu'on soit vraiment dans une mission de service public, continue à abonder et à reconnaître ce secteur. C'est quand même un des secteurs qui va porter tout ce volet éducatif, formation, autour d'une transformation sociale qui est importante. Hein. On parle de révolution numérique, on ne parle pas d'une adaptation. On parle d'une vraie révolution dont on peut voir les impacts dans toute la société, que ce soit à l'école, que ce soit à la recherche d'emploi, à l'insertion, etc., etc. Sans compter une question de citoyenneté.
3: François Laboulé, chargé de mission nationale sur l'éducation média pour l'Association nationale des CMEA.
7: Personne n'a parlé sur la table d'éducation, le CLEMI. Le CLEMI, la partie de l'éducation nationale qui a pour mission de faire l'éducation média, qui perd du crédit, qui perd de... ils ont fait pendant des années tout un travail sur la presse. C'est toujours eux qui animent la semaine de la presse à l'école, les médias, en fait. S'il y avait des moyens à mettre, il faudrait déjà mettre des moyens sur l'existence, sur des trucs qui fonctionnent. Ce sont des pédagogues, des spécialistes et des médias. Il y a une convention avec le monde du journalisme, donc ils connaissent très très bien les médias et même les nouveaux médias. Et eux, ils sont légitimes pour intervenir dans l'école. Ils créent des outils pédagogiques, ils créent des ressources pour les enseignants. Mais c'est très, très, très intime, quoi, très faible, enfin, à l'échelle de ce qu'il faudrait mettre en place.
3: Quatrième partie, des associations très diversifiées sur le terrain. Jacques Oudremont, concrètement, qu'est-ce que vous faites dans votre maison à Grigny ?
6: Alors nous, on a trois axes d'intervention. Donc on a un axe vraiment sur Grigny où on forme aux premiers usages, que ce soit la messagerie, le traitement de texte, etc. On organise des groupes projets. Donc pour les gens puissent effectivement à partir de ça inventer leurs propres usages, recréer du lien social. On crée des réseaux d'entraide qui permettent effectivement de partager les savoirs. Ça, je dirais, c'est là qu'on développe notre expertise sur Grigny et on apporte du soutien aux établissements scolaires. On a un très très gros partenariat en ce moment avec le collège sur la question numérique des jeunes et qui passe de la sensibilisation des jeunes à la formation des parents, voire des enseignants de fait, qui n'ont pas pour un certain nombre d'entre eux ni la formation, ni pris toute la mesure de ce qui est en train de se passer. Ça, on le transfère maintenant sur le Grand Lyon et sur la région Rhône-Alpes, c'est-à-dire qu'on a des missions. Le Grand Lyon vient de nous reconnaître pôle ressources sur les usages publics. Et notre mission va être d'aider tous les acteurs du Grand Lyon à se fédérer, partager leur expertise et puis axer énormément sur la formation. J'ai insisté ce matin, mais je ne parle pas sur la formation directe des publics, mais sur tous les gens qui ont cette responsabilité éducative à un moment ou un autre, qu'ils soient acteurs politiques de la ville, qu'ils soient enseignants, qu'ils soient animateurs de temps périscolaire, etc. Et après, on a des missions pour la région Rhône-Alpes, alors autour de notamment ordinateurs solidaires, mais aussi une mission de coordination des espaces, des têtes de réseau des espaces publics numériques.
3: Est-ce que c'est vous qui allez à la recherche des gens ou bien ce sont les gens qui viennent vous voir ?
6: Ça a été abordé ce matin par d'autres qui découvrent l'Internet mobile. Nous, dès 2002, on a dit on va aller dans les appartements, on va aller dans les pieds d'immeubles et on va aller sensibiliser les gens dans leur environnement. C'est ce qui a fait, y compris un peu notre réputation en Rhône-Alpes, mais aussi un peu partout. Aujourd'hui, la pratique, elle évolue et on étudie ces pratiques, notamment les animations d'appartements. On est en train de lancer avec les parents d'élèves pour effectivement aborder la question de mon ado, l'ordi à la maison, qu'est-ce que j'en fais, comment, quelles sont les règles éducatives, etc. Donc c'est vraiment l'idée qu'il faut aller vers les gens. Après, ils viennent sur les espaces numériques parce qu'ils ont besoin de compléments de formation, parce qu'ils ont besoin de se retrouver. Et que la première chose, c'est d'aller vers les gens.
2: Je t'ai pas demandé ton petit, ça va ? Ouais, c'est bon.
3: Dominique Dardel, fondateur de l'espace public numérique de Belleville, projet pilote de recherche et de mise en pratique de formation pour les populations du quartier.
2: On se prend un petit café, un de ces quatre.
8: À l'EPN Belleville, il y a eu à peu près une centaine de personnes formées par an. Donc on en est à 700-800 dans le quartier. On s'est très vite orienté sur le partage des ressources, donc sur le Wi-Fi, l'installation dans les appartements qui permettait que des gens qui n'avaient pas de connexion particulière puissent se connecter quand même sur des connexions partagées.
3: Quelles ont été les raisons qui vous ont motivé à apporter ça aux personnes de votre quartier ?
8: Le besoin. Le besoin. Aujourd'hui, je vais prendre un exemple. Un aide-cuisinier qui va travailler pour plusieurs restaurants, celui qui va gérer la chambre froide. S'il ne maîtrise pas le web, c'est-à-dire que s'il ne sait pas facturer, s'il ne sait pas éditer les menus de ces différents restaurants, il n'aura jamais de boulot. Non pas que les restaurants ont intégré déjà la gestion participative, mais leur chambre syndicale dit « Attention, si vous embauchez quelqu'un, ce n'est pas pour 6 mois, c'est pour les années qui viennent. » Alors l'exemple, il vaut pour la femme qui fait l'administration du serrurier. Les serruriers n'ont plus les moyens aujourd'hui de salarier un personnel administratif. Donc il faut qu'elle travaille pour plusieurs entreprises. Si elle ne maîtrise pas le web, elle ne pourra pas faire ça. C'est de l'emploi en fait, c'est de l'accompagnement à l'emploi. Au premier emploi, au second, au maintien et au retour. Aujourd'hui, qui ne maîtrise pas le web, qui, je vais même plus loin, qui est resté sur les macros sur Excel, ne trouvera pas de boulot.
3: Là, c'est vous qui allez chercher les gens ou c'est les gens qui viennent frapper à votre porte ?
8: Les gens venaient frapper à notre porte et puis en 2004, on a monté Trocmatic, qui était un vide-grenier numérique sur le marché. La veille, il y avait des champignons et du chou-fleur. Et le lendemain, le dimanche, qui était en général le premier dimanche de mai, les gens arrivaient sur le boulevard de la Villette et il y avait des stands d'associations, de gens du logiciel libre qui expliquaient ce qu'il fallait faire. Donc cet événement-là qui a duré 4 ans, nous a apporté, on a été obligé de refuser des demandes de formation. Et assez vite, on s'est rendu compte que la formation traditionnelle, en tout cas celle que recommandait la NPE ou les grosses entreprises de formation, qui consistait à mettre pendant 35 heures une vingtaine de personnes autour d'une cathédrale d'ordinateurs, servait strictement à rien, parce que les gens n'avaient pas la pratique immédiate. Donc on a plutôt monté des formations de 2 heures qui se reproduisaient toutes les semaines le même jour et pas plus de 5 personnes. Un animateur, il ne peut pas encadrer 20 personnes, c'est pas possible, il ne peut pas accompagner 20 personnes en même temps. Donc on est obligé de faire des cours. Si on fait ça, on fait des cours mandarin d'en haut, sans pratique immédiate, sans suivi. Or, les gens qui sont dans ces types de formations sont souvent des gens très fragiles dont il faut accompagner pratiquement le profil personnel. Et au-dessus de 4. Donc, les formations qu'à partir de 2004, c'était 5 personnes le matin, pendant 2 heures devant la machine. Souvent, on demandait même aux gens, alors maintenant c'est plus fréquent, c'était un peu difficile à ce moment-là, de venir avec leur machine, ou on montait leur machine. Quelqu'un qui a ouvert un boîtier et qui a nettoyé une carte mère pleine de poussière, il verra plus du tout l'ordinateur comme il le voyait avant. Il est désacralisé. Il faut s'attacher au projet des personnes, leur projet personnel. Sinon, ça ne sert à rien. Si ce qu'ils apprennent n'est pas traduit immédiatement, je dirais le premier jour, par déjà une adresse électronique, par déjà de la communication avec des gens qu'ils ne voyaient que physiquement ou par courrier manuel, si au premier jour, il n'y a pas déjà ça qui fonctionne, on reste dans la sacralisation et les gens ont peur, oui, ils ont une angoisse. Mais ça évolue, hein. On n'est plus en 2001. Aujourd'hui, il y a des tas de gens qui viennent pour perfectionner ou changer carrément de méthode de travail.
3: Gilles Lecoustère, cofondateur de l'association du Pays de l'Orient Défi.
9: Moi, je suis responsable Ordi 2.0 Normandie et Bretagne. Ça, c'est la délégation des usages Internet qui a monté la marque Ordi 2.0 pour essayer de donner un label, si vous voulez, pour motiver les entreprises et les institutions à donner leur matériel informatique en vue d'un réemploi dans le cadre de l'économie sociale. Donc ça, c'est un projet d'État, hein, qui s'appelle Ordi 2.0. On retrouve sur le site Ordi 2.0. Hein. La motivation pour moi, c'est de trouver donc le maximum d'institutions, de territoires, d'entreprises, leur dire voilà, vous ne faites pas du greenwashing, vous n'êtes pas dans un faux semblant écologique, vous êtes dans de l'écologie pure. Quand vous donnez votre matériel à destination d'un réemploi pour des familles françaises, ce sont des ordinateurs qui vont avoir 2, 3, 4 ans de vie en plus, et donc on protège la planète. Pour réduire cette consommation un petit peu délirante pour la planète, puisqu'on est au moins 1,6 fois l'usage de la planète normale par année, hein, donc on est presque à 2 fois, on consomme 2 fois trop la planète.
3: François Laboulé, chargé de mission nationale sur l'éducation média pour l'Association nationale des CMEA.
10: La réalité, c'est que
7: les enfants, les jeunes passent plus de temps devant un écran que sur les bancs de l'école, quoi. Voilà. Donc c'est une source d'influence, c'est tué au pluriel, ce qui a plutôt tendance à parler des quatre écrans, du téléphone portable, au, en passant par la télé qui est toujours là, l'internet, mais aussi le cinéma qui est toujours présent, comme source culturelle, comme source d'information. Ce qui m'intéresse, c'est la relation des contenus aux individus. Mais nous, vraiment, l'idée, c'est de travailler avec les jeunes pour leur développer un esprit critique.
3: Qu'est-ce que vous cherchez à leur inculquer ?
7: On va dire que ce serait média par média. Et encore une fois, on ne déroge pas à la règle. On essaie de partir de leurs problématiques, de leurs questions. Parce que chaque tranche d'âge, même à 6 mois, un an près, quand il y a eu les raz-de-marée il y a quelques années...
3: En Indonésie.
7: On sait qu'il y a beaucoup d'enfants, même déjà en maternelle, qui avaient très peur, qui habitaient au bord de la mer, qui demandaient à leurs parents si ça pouvait leur arriver, qu'ils ne voulaient plus aller au bord de la mer. Quand il y a eu l'attaque des tours aux États-Unis, il y a certains enfants qui racontaient qu'il y avait 15 ou 20 avions en fait, qui avaient attaqué les tours. Et on disait, pourquoi tu penses qu'il y a 15 ou 20 avions? C'est intéressant, parce qu'en fait, ils l'ont tellement vu en boucle que personne ne leur a dit, à un moment donné, non.
3: Les mêmes images.
7: C'est les mêmes images, mais si en boucle. Donc, eux, ils ont traduit, et sous des angles différents, ils ont pu, les médias ont récupéré toute la matière qu'ils ont pu, mais c'était tellement un événement fort, mais qui s'est préoccupé à un moment donné de dire, tiens, les enfants voient les mêmes images que les adultes, ils ont besoin qu'on leur donne, qu'on les mette à distance. Voilà. Simplement regarder les temps forts des choses qui se passent dans l'actualité, parce qu'ils, de toute façon, ils regardent, penser que la présence d'un adulte va pouvoir leur permettre d'avoir une distance et une réponse à quelques questions, mais quelquefois très, très simples. Le temps familial, souvent, le journal télé, si je tire cet exemple-là, c'est pas le temps de dialogue avec les enfants. Alors, les parents ont rendez-vous avec l'info, même mais plutôt les enfants, taisez-vous, je regarde l'info. À l'école, on va dire, c'est pas notre rôle. Et pourtant, on a expérimenté ça avec une équipe CMA à Bobigny il y a quelques années. On est intervenu dans des classes, en CP et maternelle. C'était une petite animation qui s'appelait « Les médias, on en parle ». Ben c'est tout bête, c'est que c'est sur un temps où le public est captif. Et captif, c'est-à-dire la classe est là, il y a l'enseignant, et on dit voilà, on va pendant une petite heure, on va parler de ce que vous avez vu à la télévision. Ben, ça me permet de faire des statistiques aussi, de voir qu'est-ce qu'a regardé la télévision hier soir, avec qui, etc., jusqu'à quelle heure. Et on a le programme télé.
3: C'est des bébés, là. Yeux.
7: Oui, oui. Et ben, c'était les enseignants disent c'est extraordinaire, quoi, le nombre d'informations qu'on a. Qu'ils ont retenu, en fait. Je comprends plein de choses. Je comprends pourquoi ils sont fatigués le matin. Je comprends, ils s'endorment devant la télévision. Hein. Je comprends pourquoi, parce qu'il y a eu tel événement, il y a des élèves qui m'ont posé 3 ou 4 questions. J'ai pas fait attention, mais ça vient de ce qu'ils ont vu à la télévision. Je comprends, toujours la position de l'enseignant, je comprends que les enfants ne regardent pas du tout ce qui leur est prédestiné à la télévision. C'est-à-dire les signalétiques ne sont pas toujours respectées. Et ça, c'est intéressant, parce que ça a forcément une incidence dans l'école. Mais là, on est déjà dans l'éducation média. Donc, une animation toute simple, les médias, on en parle. C'est-à-dire avoir un espace banalisé comme ça, dans le temps de l'école ou dans le temps du centre de loisirs, et on va parler de ça, parce que ce sont pas les, on dit on parle des espaces virtuels, ce ne sont pas des espaces complètement virtuels, c'est des vrais espaces d'influence. Ils passent plus de temps à regarder, à s'informer, etc., au travers des écrans, donc il faut répondre à leurs questions. C'est les ados eux-mêmes qui le disent quand on intervient. Au début, c'est, je sais pas, je reprends mes cinquièmes qui sont les petits divers les plus difficiles. Ouais, il y a des adultes qui arrivent, ils ont une espèce de représentation que les adultes, ils n'ont pas tort d'ailleurs, que leurs enseignants, leurs parents, etc., ils ne connaissent rien, ça ne les intéresse pas. Et puis, ils ont une espèce de jardin secret. Voilà. En effet, peu de parents savent que leur gamin ou une page Facebook ou un réseau social, ou enfin, peu importe, ils ont, c'est en tout cas ce qu'ils font sur Internet. Et quand on leur dit, je sais que la moitié de la classe fait ceci, il y en a 3/4 qui font ça. D'ailleurs, vous avez levé la main, on va voir qui, si j'ai raison ou pas, en étant un peu honnête. Puis, tout ça, c'est pour ça que j'ai parlé du temps de 3 heures ce matin. En 1 heure, on a eu juste le temps de se présenter et puis d'être descendant, de donner des consignes, prendre ses valises et partir. Mais à installer une relation avec eux, au bout d'1 heure, ils changent complètement. complètement de posture. Ils disent ah, attends, celui-là, c'est pas c'est un adulte, mais pas le même que les autres. À lui, on peut pas le... Voilà. Et là, d'un seul coup, ils se disent, mais attends, s'il en connaît autant. Et là, ils posent plein de questions. Même, ils vont chercher des questions qu'on leur a même pas demandé. Hein. C'est, mais alors, si je fais ceci, qu'est-ce qui se passe, mais alors, et pourquoi je reçois des, par exemple, des trucs sur mon portable, bah, tu reçois des choses sur ton portable, parce que quand tu t'es inscrit sur ton blog, et à un moment donné, avant l'inscription, t'as demandé ton nom, un pseudo, un mail, etc. Et on t'a demandé aussi un téléphone portable. Et en fait, t'as dû voir, mais t'as pas fait attention, c'était pas nécessaire de cocher cette case-là, voire même c'était pas une information indispensable pour pouvoir t'inscrire. Et t'as mis ton téléphone portable. Et comme c'est des sociétés comme des grands magasins, mais qu'on voit pas invisibles, ils récupèrent ton numéro de téléphone portable pour t'envoyer de la publicité. Voilà. Donc c'est pareil que quand tu as une carte dans un supermarché, par exemple, voilà, de crédit, pas de crédit, mais de fidélité, ben on trace tout ce qu'on sait, tout ce que tu aimes, ce que tu achètes. Voilà. Du coup, c'est comme une révélation.
3: Cinquième partie. Attente et usage des utilisateurs.
10: Et alors, eux, quelles sont leurs attentes, là, quand ils viennent vous voir ?
8: De l'usage.
3: Dominique Dardel.
8: De l'usage. Il y a des gens qui arrivent à faire à mener des projets avec 10 fois plus d'efforts que ce qui existe déjà sur le web. Donc, il faut leur apprendre à chasser le clic inutile. Si pour faire quelque chose, vous avez besoin de cliquer 10 fois, c'est un exemple que prenait Gilles Béraud tout à l'heure. Non, c'était Plantard aussi. Il disait sur le Pôle emploi, si on est cadre, on a sa réponse en 2 ou 3 clics. Si on ne l'est pas, qu'on est fragilisé, on peut mettre 20 clics et se faire conseiller un rendez-vous avec quelqu'un, un professionnel du métier, qui habite à 500 km.
11: Non, mais ils attendent. Je pense qu'aujourd'hui...
3: Jacques Oudremont.
11: Au début, ils sont sensibilisés à partir de ce qu'ils vivent concrètement. Il y a des exemples qui ont été donnés, moi, que je vis tous les jours. C'est, je veux partager ma recette de musique, ma recette de cuisine, je veux partager mes photos, etc. Et puis, quand on arrive après, dans une dynamique d'éducation populaire, à créer ces liens, on arrive à se dire... Bah, si je peux partager ça, je peux partager autre chose, je peux découvrir de nouveaux horizons, je peux commencer à m'exprimer, y compris sur la vie publique. Et quand on parle de la vie publique, c'est pas simplement vis-à-vis des élus, hein, mais c'est dans mon quartier, comment il évolue, quelles sont les règles de vie qu'on doit mettre en œuvre, etc. Et on est dans la double entrée. On part effectivement des attentes, et les attentes, c'est vrai, ça s'exprime très simplement. Des fois, bah, mon petit-fils est parti à l'étranger, je vais pouvoir lui l'appeler. Et partir de ça pour dire, oui, mais il y a de tels enjeux, comme l'a souligné Gilles Béraud à la fin, il y a de tels enjeux de gouvernance qu'il ne faut pas que vous restiez à côté de cette révolution-là, petit à petit, les amener à des choses très pragmatiques.
10: Est-ce que vous pouvez nous parler un petit peu de l'usage que font les personnes, je vais dire les personnes d'une manière vague, de l'Internet ?
8: Alors, je vais déjà vous dire 2 mots sur les personnes. Il est commun d'entendre... courant d'entendre les gens dire l'intergénération. C'est des histoires, ça. Des gens qui sont en maison de retraite à 90 ans, qui ont une machine et à qui on montre la facilité, ils vont être capables de créer autant que des enfants de 12 ans sur les mêmes machines. Donc ça fait plaisir, c'est beau, l'intergénération. Ah, si on est content, le petit Mohamed qui va pouvoir accompagner Cécile...
10: Maminova.
8: Mais ça, c'est des histoires. S'ils ont envie d'échanger, ils vont échanger qu'il y ait l'Internet ou non. Mais l'Internet ne va pas faire des populations différentes, hein, en aparté. Maintenant, qu'est-ce qu'ils y font ? Tout dépend de leur vie. C'est pour ça qu'il faut que les formations les libèrent de formations toutes faites, que ce soit bien de l'accompagnement au projet personnel. Une équipe de gens, alors c'est des petits groupes de 5, qui sont souvent, je fais en sorte qu'ils ne soient pas homogènes. C'est-à-dire que dans les 5, il y a hommes, femmes, jeunes, vieux, retraités. Ils vont après repartir avec ces 7 technologies un peu plus maîtrisées et ils vont continuer leur vie avec ces outils-là. Alors ça peut être les femmes marocaines de l'association Belleville Social Club. Tous les ans, elles veulent partir faire un voyage de visite loin. Alors c'est la Hollande, c'est... elles montent ça, elles louent un car à elles toutes seules. Avec un chauffeur, mais elles font ça sur le web. elles discutent avec leur famille sur le web. Alors, souvent, elles ne maîtrisent pas très bien le français. Mais ce projet-là, sans le web, il n'existe pas. Ou alors, ça demanderait des efforts monstrueux, la prise de commande, le règlement, tout ça se fait, l'appel à cotisation, tout ça se fait sur le web.
10: J'ai volé une phrase pendant que vous déjeuniez, qu'il y avait pas mal de gamins qui ne savent pas utiliser l'outil, vous avez dit le clavier.
8: La réalité, c'est qu'au sortir du collège, de même qu'à l'entrée au collège, on trouve des enfants qui sont illettrés, à la sortie du collège, il y a encore beaucoup trop d'adolescents qui ne maîtrisent pas le clavier. Alors, pourquoi ils ne maîtrisent pas le clavier ? C'est que parce que leurs professeurs sont aussi en difficulté. Alors, il y en a qui le savent parce que leur environnement familial ou culturel fait que... Donc là, il y a des fractures énormes qui sont dans les collèges. Et on les retrouve au lycée. Il y a des gens qui arrivent au bac qui ne maîtrisent pas le clavier. Alors, il y en a beaucoup moins, parce que l'écrémage, c'est déjà fait sur la seconde, la première et la terminale. Mais il y en a. Et ça, c'est notre organisation scolaire qui fait ça. C'est pas une fatalité biblique.
7: Là, cette année, on a touché plus d'environ 6000 collégiens.
3: François Laboulé.
7: Donc, ça permet quand même d'avoir un regard très, très précis sur ce qu'ils font, sur ce qu'ils écoutent. Faut plutôt regrouper ça sur trois grandes familles. Les trois grands usages, ils sont en situation de lecture. C'est comme ça qu'ils le voient. Ils sont en situation de lecture, ils sont en situation d'écriture, ils sont en situation de divertissement et de jeu. Voilà, les trois grands usages d'Internet. Donc quand ils lisent, ils vont de clic en clic, en situation de... Voilà, on va lire des vidéos. Pour eux, c'est pareil de lire une vidéo que d'aller chercher une information sur Wikipédia. Donc toutes les pratiques qu'on avait sur les médias différents, la télé, la radio, etc., ils font tout sur le même écran qu'est Internet. C'est des usages plutôt multi-usages en parallèle, c'est-à-dire qu'en même temps qu'ils vont écouter la radio ou de la musique sur Deezer, sur ce site-là, ils vont être en téléchargement de quelque chose, et puis ils vont être sur un forum, et puis ils vont répondre à leur mail en même temps. Voilà. Donc c'est ça la réalité, c'est que ce soit des pratiques parallèles, et simultané. Et je rejoins Pascal Garot

0: Dès qu'on arrive en cinquième, c'est là où on est les bébés internautes, les grands, et on sait tout faire sur Internet. La cinquième, c'est vraiment la tranche d'âge la plus problématique aussi. Donc c'est... on regarde sur YouTube, etc., les mêmes choses qu'on regarde maintenant, toujours sur la télévision d'ailleurs, c'est-à-dire des clips. On ne les regarde pas sur M6, on les regarde sur Internet. YouTube, Dailymotion, Facebook, je disais, Skyrock, Skyblog, Deezer, Wikipédia pour faire quelques recherches sur Internet. Et si je veux caricaturer un peu, et c'est tout. Voilà. Donc quand on regarde bien les univers de Skyrock, Skyblog, etc., c'est des univers très très fermés, en vase clos. Quand on est sur Facebook, le principe c'est de ne pas sortir trop de Facebook. On voit avec le réseau d'amis, on reste dans ces espaces-là. Donc c'est finalement des espaces très circonscrits comme ça, qui n'invitent pas à une ouverture culturelle, qui n'invitent pas à voir d'autres choses. Dès qu'on leur fait découvrir... C'est quoi ton idée? T'as la musique? Quel type de musique? T'as le cinéma? Quel type de cinéma? Etc. Et on les emmène sur d'autres, dans d'autres chemins ou dans d'autres, vers d'autres sites, ils y vont. Donc ils sont très demandeurs en fait de sortir de leur quotidien. Donc on a l'illusion en fait qu'ils ont une maîtrise, comme quelqu'un a dit, maîtrise le clic. Donc ils vont au regard des adultes, au regard des parents, vu le nombre d'heures qu'ils y passent, ils ont une maîtrise de l'Internet. En fait, non, c'est très stéréotypé, c'est très reproductif, comme ça. Le blog, même s'il y a 50, 60, 150 articles, ça se ressemble. C'est un jeu entre quelques amis, voilà. Donc c'est très, très peu diversifié. Donc il y a vraiment un enjeu. En plus, ils ont l'impression, le sentiment... d'avoir des connaissances sur du cinéma, sur de la musique, sur de la formation. Et en vérité, ce sont quand même des espaces commerciaux qui filtrent tout ça. Mais dès qu'on a dépassé, on va dire, le gros titre et puis l'accroche, l'information, par exemple, c'est sur Yahoo, voilà, sur la page du Yahoo, il y a quelques infos comme ça, choc, ils ont l'impression d'être informés sur le monde. Voilà. C'est assez dramatique, quoi.
1: Deuxième partie, la question de la démocratie participative. Jacques Oudremont, enjeu de gouvernance.
2: Oui, enjeu de gouvernance, parce que je crois que foncièrement, l'outil permet aujourd'hui à chacun de rénover la démocratie. Je sais, des fois ça heurte, mais moi je prends souvent cette phrase de Robespierre qui dit « Le peuple délègue à des élus uniquement ce qu'il ne peut pas faire par lui-même ». Aujourd'hui, l'outil numérique va permettre de faire énormément de choses par soi-même et collectivement. Et je crois que le véritable enjeu de gouvernance, il est là, de ne plus subir, mais que cette démocratie, elle soit en permanence vivante, qu'on reparle de citoyenneté, plus que de démocratie, je dirais de citoyenneté. Comment on est citoyen de l'espace où on vit, de sa ville, comment on contribue, comment on apporte.
3: Bonjour madame, Amou Bouakaz, adjoint au maire, chargé de la vie associative et de la démocratie locale.
4: Vous aviez, il me semble, dit que l'un de vos grands rêves, je vais dire comme ça, c'est que nous arrivions petit à petit à pouvoir voter par Internet.
3: C'est pas un de mes grands rêves, mais ça fait partie des mille et une propositions qui sont à faire pour faciliter la vie et rendre le vote plus aisé pour tout le monde. Sachant que moi, je souhaite que le vote soit obligatoire.
4: Dans cette vision-là, vous n'auriez pas peur qu'il y ait un manque de transparence et qu'on ne puisse pas faire une surveillance que l'on pourrait faire avec du papier?
3: Écoutez, on peut avoir peur de tout, mais j'ai cru comprendre que bourrer les urnes avait été le fait de pas mal de formations politiques sans que ça gêne l'élection des fraudeurs, premièrement. Et deuxièmement, je pense qu'on n'arriverait à un vote électronique qu'après avoir pris toutes les précautions qui permettraient de le rendre complètement opérationnel et au moins aussi régulier, aussi contrôlé que le vote papier.
4: Vous avez parlé également de démocratie participative,
3: oui.
4: Et vous avez dit on doit faire attention à ce que l'on entend par là. Vous pourriez nous préciser?
3: Parce qu'en fait, quelqu'un demandait si l'Internet allait révolutionner la démocratie participative. Et moi, je disais, qu'est-ce que c'est que la démocratie participative? Est-ce que c'est un contre-pouvoir ou est-ce que c'est un attrape-nigaud? Si c'est un attrape-nigaud,

0: niveau, si les élus font ça par bonté d'âme, bah, les citoyens vont venir une semaine, puis quand ils vont s'apercevoir que rien n'est fait de leur avis et qu'on les a juste réunis pour leur dire qu'ils étaient réunis, ils ne reviendront plus. Si c'est un contre-pouvoir, les élus qui ont été élus par les citoyens avec un mandat pour faire un programme ne la mettront plus en œuvre, parce qu'ils la verront comme empêchant de faire le programme pour lequel ils ont été élus. Donc, la démocratie locale, c'est entre la trappe-nigaud et le contre-pouvoir. C'est-à-dire, c'est un processus qui doit être régulé par une règle et qui doit permettre de faire en sorte que les citoyens co-élaborent la décision publique avec les élus. C'est une façon de faire partager la vision des élus par les citoyens et de la réinterroger en permanence au gré de sa mise en œuvre et au gré des évolutions que les citoyens percevront au fil du temps. Donc la démocratie locale, ça prend du temps, c'est un processus qui est ingrat, qui est complexe à mettre en œuvre, c'est un processus où, comme je dis souvent, la gomme s'use plus vite que le crayon, mais c'est un processus qui est riche de potentialités et de revitalisation de notre vie démocratique.
1: Si vous dites que donc les élus pourraient avoir peur de la démocratie participative, ça veut dire qu'en définitive, il faudrait changer les mentalités, changer... Qu'est-ce qu'il faudrait changer ?
0: Non, les élus, ils n'ont pas peur a priori de la démocratie participative. Ils sentent bien qu'il faut qu'ils ne se contentent pas d'une relation tous les 6 ans avec les citoyens dans un bureau de vote. C'est leur boulot quotidien, la démocratie participative. Ils n'ont pas peur de la démocratie participative. Ils ont peur des impacts que ça pourrait avoir pour freiner la réalisation des objectifs qui se sont donnés. Je vous donne un exemple. Si un élu a été élu par des citoyens pour faire une piscine, d'accord ? Son obsession à lui, c'est de la livrer, c'est normal, parce que lui, il veut se mettre en conformité avec les engagements qu'il a pris. Donc si la démocratie participative n'est pas régulée, si la démocratie participative n'est pas encadrée, ne fait pas l'objet d'une charte, d'une règle du jeu consensuelle entre les élus et les citoyens, tout peut déraper. On peut concerter pendant 30 000 ans. Si en revanche on dit aux citoyens, voilà, il y a une phase, pendant 3 mois, on va parler de la piscine, avec tous ses impacts. Et je recueille les propositions, puis au bout de 3 mois, je mets d'accord avec vous et je décide en m'enrichissant des propositions que vous m'avez faites. Du coup, la démocratie participative, elle enrichit le programme de l'élu, elle vient en aplomb, elle vient en appui, et du coup, tout le monde est plus fier de la piscine qui va avoir été livrée. Parce que quelque part, chaque citoyen qui aura participé au débat aura l'impression d'avoir posé une pierre de la piscine. Voilà. C'est tout simplement ça, et c'est plus difficile à faire que ce que je vous dis là. Parce que c'est compliqué, parce qu'il y a des égos, parce qu'il y a des lobbies, parce qu'il y a des conservatismes, parce qu'il y a des gens qui veulent aller trop vite, parce qu'il y a des gens qui sont sûrs de leur intuition, et d'autres qui sont sûrs de l'intuition exactement opposée. Donc voilà, c'est ça la richesse et la beauté de la démocratie, et qui fait que j'y passe 18 heures par jour, avec beaucoup de mes collègues.
2: Je trouve que plus on en parle, plus on a besoin d'en parler, moins on est disposé à le faire réellement. L'exemple que je prends, vous prenez les sites des collectivités locales, ceux qui associent le plus souvent le mot démocratie et le mot participatif sont justement les sites sur lesquels le citoyen ne peut pas s'exprimer. Ou alors il peut s'exprimer après avoir envoyé la photocopie de la carte d'identité de son président, avoir répondu à un formulaire d'enregistrement. Démocratie participative, on pourra commencer à en parler le jour où les conseils de quartier, les conseils municipaux seront en ligne en temps réel. Le jour où les enquêtes techniques pour donner aux adjoints, aux conseils, aux différents conseils, les outils techniques pour apprécier un projet seront publics. C'est de l'argent public. Mais public, il n'y a pas accès. Là, on pourra commencer à parler de démocratie participative. Aujourd'hui, c'est un vœu, et souvent pieux, quoi.
1: Et vous pouvez nous donner un exemple ?
2: Il n'y a pas de conseils municipaux, très très peu, il y a quelques villes. Je pense qu'il y a la ville de Vincent Feltès, près de Bordeaux, cette communauté-là. Il doit y avoir une cinquantaine de villes en France sur 36 000 communes qui mettent en direct leurs conseils municipaux. c'est public. Les conseils municipaux, ça doit être public. Pourquoi on ne peut pas? Alors donc tous les gens qui sont enclavés, qui ne peuvent pas sortir, qui ont trop d'enfants, qui sont malades, qui sont des citoyens, ils n'ont pas accès à ça. Pourquoi c'est pas filmé tout le temps, un conseil municipal ou un conseil de quartier? Pourquoi les citoyens ne peuvent pas intervenir en ligne pour dire ce projet-là, je ne suis pas d'accord? Ou alors ça, si, c'est très bien. Le citoyen, on fait appel à lui cycliquement, et puis après, on lui dit « tu dors ».
1: Mais tout à l'heure, vous parliez d'un site qui avait été ouvert et qui avait été rapidement fermé.
2: Oui, ça, c'est fréquent. J'ai dû parler de sites qui avaient été ouverts et vite abandonnés, parce que l'exercice de la démocratie participative, ça veut dire quoi? Ça veut dire que les citoyens peuvent s'exprimer, surtout, bien ou mal. Et là, il y a très très peu de structures municipales qui sont prêtes à accepter ce genre de... ce niveau-là de la démocratie.
1: Pourquoi? Bon, on sait que accepter une idée différente, ça fait mal.
2: Parce que quand on est propriétaire de quelque chose, d'une charge, on est convaincu qu'on a le savoir. Et que le savoir, il ne peut pas venir de la population. Puisqu'on est déjà représentant de la population. Donc on sait. Donc, puisque l'on sait, il n'y a pas besoin de s'exprimer avec les autres. Hein. Je ne veux pas parler de défense de la constitution de l'Union soviétique, la plus démocratique qui ait jamais été écrite. Mais il y a souvent chez les élus, faut pas parler de ça, c'est compliqué, ils ne vont pas comprendre, on sait, nous. Donc on n'a pas besoin de faire savoir. On n'a pas besoin. Or, le web, c'est ça, c'est le faire savoir et l'échange du faire savoir. Savoir-faire et faire savoir.
3: Et quand ce matin il y avait un débat par exemple sur du vote, des votes en ligne, etc. D'accord, très bien, mais pour faire son choix électoral, où est-ce qu'on va? On va aussi dans des forums, on va aussi sur Internet. Là, s'il y a des zones d'influence, s'il n'y a pas une forte représentativité de la société civile ou des mouvements de citoyens, etc., il va y avoir des discours uniques parce que les politiques sont très présents dans les médias. Voilà. Donc, c'est pas très égal, ça. Oui, du vote en ligne, d'accord, on a vu qu'il y avait un certain intérêt ce matin, mais comment est-ce que pour chaque individu, il va pouvoir prendre un peu de distance et pas prendre le premier titre du journal, la première image qui tombe, parce que c'est, encore une fois, ce sont des espaces très maîtrisés par des politiques, par des commerciaux, par l'audimat, par des choses qui n'ont rien à voir avec la prise de conscience citoyenne. Après, il y a une question de fond qui se pose, qui a intérêt à développer une conscience citoyenne, enfin un esprit critique des médias.
4: Septième et dernière partie, l'Internet et l'écologie.
5: L'informatique est extrêmement gourmand. On est sur 1500 litres d'eau pour un ordinateur, 300 litres de pétrole, et donc 75% d'énergie consommée à sa fabrication.
4: Gilles Lecoustère.
5: Quand on jette un ordinateur, on jette tout le capital. 75%. Il ne restait plus que en besoin que 25% pour les usages. Alors il faut, avant de jeter ce type d'outil, pour un futur démantèlement, bien sûr, dans le cadre des D3E familiaux ou professionnels, donc un système écologique quand même, hein, de démantèlement qui va permettre de reprendre la matière première. Là, il faut se dire que, avant de le mettre dans le cycle des D3E, il faut bien réfléchir, il faut se dire, attention, est-ce qu'on ne peut pas vraiment le réemployer? Alors nous, on réemploie des ordinateurs jusqu'à 5 ans à peu près, là, pour avoir un usage normal pour une famille en France. Un ordinateur de 5 ans, ça convient encore à peu près, quoi. Les matières premières en informatique, entre autres, ça va devenir très délicat. La Chine est à plus de 30 ou 40% propriétaire des terres rares dans le monde. Ce qui s'est produit, c'est que la Chine, produisant à très bas coût toutes les autres ressources en terres rares dans le monde qui servent à l'informatique, mais aussi aux lampes basse consommation et surtout aux écrans tactiles, par exemple, ce qui se produit, c'est que la Chine détient un peu le marché aujourd'hui. Les prix vont monter terriblement et vous allez voir que l'informatique va s'en ressentir très très vite. Et cette notion de réemploi va être quasi obligatoire pour la sauvegarde de la planète.
1: Quid des ondes?
5: Alors là, moi je suis le premier, je n'ai pas la Wi-Fi chez moi, je l'arrête. Hein. Je la mets de temps en temps, exceptionnellement pour certains usages. Les ondes, oui, tout à fait. Et c'est vrai que quand on parle de l'ordinateur social et de la connexion sociale, souvent on se dit, oui, mais avec la Wi-Fi, on pourrait faire du partage de Wi-Fi, du partage d'ADSL. Moi, je me pose toujours cette question. priorité au câble. Maintenant, dans des territoires très éloignés, on voit en Afrique, on voit aussi dans certains territoires français, il faut passer par des satellites, il faut passer par des ondes, parce qu'on ne peut pas faire un réseau câblé. Alors, moi j'attends les analyses des scientifiques qui nous disent un petit peu l'impact. Je crois que c'est pas neutre et c'est une excellente question. Et trop tôt encore pour dire voilà, la Wi-Fi c'est une catastrophe, mais il faut rester vraiment avec un devoir de précaution, quoi, hein, parce que mettre de la Wi-Fi partout pour inonder tout le monde à bas coût, moi je suis pas d'accord non plus. Il faut que la santé passe avant. Je pense très très fortement ça impacte sur les enfants. La téléphonie portable à 10 ans, attention, les smartphones, la 3G, c'est hyper gourmand en puissance. Moi, personnellement, mes enfants, ils utilisent l'oreillette et on n'a pas de Wi-Fi. Ça, c'est précaution.

0: Ce matin, je voyais hocher de la tête lorsqu'un intervenant disait « Mais Internet, c'est quand même pas ça qui va résoudre tous les problèmes. »
1: Oui, c'est vrai. Ceux qui croient qu'il y a magie, je parle de la technologie, se trompent. Et pareil, hein, je reprends notre histoire, parce que j'aime bien partir de là, mais en 2002, dans le plan qui a été conçu avec les gens, parce que ça, c'est la particularité de la maison, il n'y avait aucun spécialiste. C'était de dire, ben, on va recréer du lien social. Et ce qu'on vit, nous, au quotidien, c'est que, oui, Internet, c'est un formidable possibilité d'échange, etc., mais que la relation humaine, elle reste quand même au cœur de tout. On le voit, même un échange de ce matin, aujourd'hui, tout ce qu'on a entendu, on peut le trouver sur le net. Ça n'a jamais autant de sens que quand on serre une poignée de main, quand on parle en direct, etc. Et que, voilà, c'est vraiment l'humain qui doit rester...

Merci à Katia Skifo d'Alternative FM pour Radio Zone pour ce reportage à l'occasion des deuxièmes rencontres solidarité numérique de Fontenay-sous-Bois avec entre autres l'anthropologue Pascal Plantard. Hebdo, c'est fini. Dans quelques instants, la suite de notre programme.

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Le cri du cœur, le chant vocal du monde. Et oui, c'est ce que nous propose en fait l'association qui porte ce nom, qui a pour but de mettre le chant à la portée de tous. Grâce à ces polyphonies du monde, est aujourd'hui connue dans le monde entier. Rencontre avec son chef d'orchestre et fondateur, grâce à Driss Ben de Radio Occitania, c'est pour Radio Zone.

0: Le Cri du Cœur de Toulouse est une association qui a pour but de mettre le chant à la portée de tous et pour pratiquer l'ensemble des polyphonies du monde entier tout en mettant en place une solide technique vocale. Rencontre avec Bruno Coffino.
1: Alors, le Cri du Cœur, c'est une association qui a été fondée en 2002 maintenant et qui a pour but de mettre le chant à la portée de tous. Parce que moi, en tant que chanteur, j'ai toujours trouvé difficile de trouver quelque chose qui corresponde à tout le monde, c'est-à-dire que soit c'est trop cher, soit le répertoire ne plaît pas, soit on a besoin de connaissances musicales. Donc l'association que nous on a montée, c'est pour permettre vraiment à tous de chanter, quel que soit le niveau, l'âge, la situation financière.
0: Cri du cœur, c'est une certaine curiosité.
1: Oui, c'est notre base, donc c'est avant tout que tout l'apprentissage se fait à l'oreille. On n'aurait pas besoin de lire de partition et qu'on a une ouverture sur les musiques du monde. Parce que moi-même, je suis très intéressé par les musiques du monde. Je voyage beaucoup pour collecter des chants un peu dans le monde entier. Et donc, je fais travailler à partir de chants du monde. Avec comme intérêt de faire qu'on ne retient plus, comme le sens des paroles disparaît, il ne reste plus que le côté musical. Donc, on ne s'attache pas aux paroles en elles-mêmes, mais à la musicalité du texte, même si on ne comprend pas ce qu'on est en train de chanter.
0: Le Cri du Cœur, c'est un petit peu le cœur des chansons du monde, en gros.
1: Oui, on pourrait dire ça, oui. La palpitation du cœur des chansons du monde.
0: Pourquoi, en somme, ce choix de chant du monde? Parce que c'est vrai que on a un peu de toutes les chansons du monde, quasiment.
1: Pourquoi ce choix? Pour l'ouverture culturelle, tout simplement. C'est-à-dire que on habite quand même en France, dans un pays qui a connu beaucoup, beaucoup de vagues d'immigration. Et bon, alors, ça, il y en a qui sont pour, il y en a qui sont contre. Le propos n'est pas là, mais il se trouve qu'on est dans une espèce de mosaïque culturelle en France qui est très, très, très, très diverse. J'ai habité longtemps à Paris, donc j'ai longtemps côtoyé beaucoup d'ethnies différentes. Et donc je trouvais intéressant en fait de faire que la musique soit cette espèce d'élément fédérateur au-delà du langage, c'est-à-dire qu'on peut très bien ne pas comprendre quelqu'un quand on parle et puis quand on arrive et qu'on chante, on se comprend. Généralement quand je voyage, quand je vais au Vietnam, en Afrique, je ne parle pas forcément le mambara ou le vietnamien, mais à partir du moment où le chant arrive à faire une connexion entre les gens. Donc d'où l'intérêt déjà à la base de la musique, les chants du monde comme langage universel, et puis après tout simplement effectivement comme ouverture culturelle.
0: Alors quand on vous entend chanter, il y a aussi beaucoup de langues. On part de l'arabe à l'espagnol, de chants séfarades finalement au Balkan. C'est incroyable le voyage qu'on parcourt finalement en temps d'un concert.
1: Oui, je suis tout à fait d'accord. Là, c'était un peu un challenge justement sur ce festival de la Méditerranée, c'était de savoir dans le répertoire qu'on avait comment l'ordonner pour arriver à faire le tour du bassin méditerranéen. Là, je suis sur un autre projet en avril où là c'est carrément le tour du monde puisqu'on va faire une adaptation du tour du monde en 80 jours. Là, ça sera en 80 minutes. Et donc là, pareil, on va faire le tour du monde en fait par les chants.

0: Bruno Cofino, chef de la chorale le Cré du Cœur de Toulouse. Alors vous êtes un des mordus, un des passionnés frénétiques des musiques du monde. Racontez-moi un petit peu ce rapport. Ça a transparé à travers cette chorale aussi.
1: Oui. En fait, ce qui m'intéresse au-delà des musiques du monde, c'est l'expression vocale. Je m'intéresse beaucoup à la voix, je suis un pédagogue de la voix, donc je donne des cours de chant, ça m'intéresse beaucoup. Et c'est vrai que quand on écoute des musiques d'un peu partout, on est fasciné par certains sons, par certaines sonorités, on se dit mais comment font-ils ça? Et donc moi, mon but est un peu maintenant, dans cette recherche, d'arriver à comprendre techniquement comment se font les différentes voix et à le transmettre. Et c'est un peu le but de la chorale qui est montée, c'est d'arriver à reprendre donc tous ces chants, mais de les sortir de leur contexte occidentalisé, comme ça les fait souvent, comme le gospel par exemple, ou des chants maoris, et d'essayer de retourner à l'essence et de retrouver donc ce son, le son arabe quand on a besoin du son arabe, le son asiatique quand on a besoin du son asiatique, le son de gauche comme ça quand on a besoin d'un son géorgien. Et donc oui, ça c'est mon dada.
0: Alors, qu'est-ce qui vous attire dans tout ça, Bruno?
1: La diversité, vraiment la diversité. Et puis j'estime que la connaissance de l'autre, c'est un des moyens d'arriver à faire qu'on vive tous en harmonie. Donc effectivement, ça fait quand même partie des choses qui me tiennent à cœur. Et donc c'est aussi un moyen de connaître les différentes cultures du monde.
0: Dans le Cré du Cœur, donc, Bruno Cofino, c'est les choristes chantent plein de langues. Comment ça se passe? Est-ce qu'ils apprennent les langues? C'est incroyable parce qu'ils parlent en arabe, finalement, en espagnol. Comment ça se passe?
1: Ça se passe très mal pour eux parce que
0: je suis
1: tyrannique. Donc non, c'est on fait tout à la phonétique en fait. Hein, donc moi je leur écris les textes en phonétique. Et puis après on essaye de se faire aider des fois. Sur l'arabe ça a été très très difficile parce que c'est une langue qui est très difficile à prononcer pour nous français. Et non, tout est en phonétique. Donc il faut effectivement qu'ils apprennent les paroles phonétiquement par cœur. Et c'est un très très très long processus. Comme en plus, il faut déjà qu'ils apprennent la mélodie puisque rien n'est écrit, tout c'est de la transmission orale.

0: Comment ça se passe au sein du groupe? Parce que j'imagine il y en a qui débarquent et finalement on dit bon voilà le concept, il faut apprendre des langues, il faut apprendre d'autres civilisations, de cultures, enfin s'appréhender, s'imprégner un petit peu de tout ça pour et même au sein du groupe parce que c'est intergénérationnel, hein, il y a des petits, des grands, des moyens, enfin c'est compliqué.
1: C'est compliqué, mais finalement pas tant que ça, hein, parce que ce qui prévaut avant tout, c'est l'esprit. Enfin, on est là, on n'est pas là non plus pour s'emmerder, hein, pour dire le mot comme ça. On est là pour rire un bon coup, mais il y a quand même du travail derrière. Alors, ce qu'il faut savoir déjà, c'est que par rapport à une chorale classique, il n'y a pas de, comment on appelle ça, un pupitre attitré, c'est-à-dire qu'il n'y a pas des sopranes, des altis, des ténors, des basses. Il y a généralement des polyphonies à trois voix et chacun chante ce qu'il a envie de chanter. Donc à ce moment-là, ça veut dire que, vous avez peut-être remarqué en concert, qu'il y a des changements de disposition entre chaque morceau parce que chacun change de place selon la voix qu'il va faire. Donc ça fait que les gens se croisent beaucoup, et se mélangent beaucoup et se connaissent finalement beaucoup. On fait beaucoup de voyages ensemble, etc. Donc c'est un peu comme une grande tribu.
0: Oui, alors ça c'est incroyable, ces deux choristes quasiment amateurs, ils apprennent, puis ils se retrouvent finalement à faire des tournées parce que vous êtes très demandé, hein. Cette diversité en fait des chants du monde sur scène, ça interpelle beaucoup.
1: Oui, on a beaucoup de concerts, même un petit peu trop pour mes pauvres choristes qui sont effectivement amateurs dans le sens où ils ont un métier à côté, mais ouais. Là rien que ce week-end on a fait 3 concerts. On a déjà fait une petite mini tournée en Espagne, on a été en Roumanie pendant un mois tous ensemble. Et on a, oui, par rapport à une chorale traditionnelle, on a beaucoup de concerts, hein, au moins 2 concerts par mois. Donc c'est vrai que c'est très demandant.
0: Comme quoi la diversité, c'est quelque chose qui attire un peu partout. Hein.
1: Oui, espérons que ça continue, justement.
0: Bruno Coffineau, chef de la chorale Les Cris du Cœur de Toulouse.

Merci à Driss Ben de Radio Occitania pour ce reportage avec Bruno Coffino, le chef d'orchestre et fondateur de l'association de l'ensemble vocal Le Cri du Cœur. 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Au micro, Jean Pélichon, à la technique, Cyril Caillez.

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Regarde le même groupe, on change de morceau. Black Uhuru, groupe de légende de la musique jamaïcaine, qui a perdu

Quelle question, bonne question. Qu'est-ce qu'est la vie et qu'est-ce que je suis venu faire ici? C'est les questions qu'on doit se poser de temps en temps. On change de coin, en Afrique. En Afrique, parce que ça fait longtemps qu'on me demande ça. Du coup, je vous ai mis un petit ticket de Jaffa Coli. Et vous savez, j'aime bien les racines, le roots, les origines. Tiré de son premier album.

va rester du côté de la Côte d'Ivoire. Revenir quelques années en arrière, en 1980, c'est tiré de son deuxième album. Cocody Walk, c'est Alpha Blondy, on se fait un petit kiff, allez.

Alpha Blondie, on peut dire tout ce qu'on veut, il a fait de sacrées bonnes choses quand même, et c'est un grand artiste de la scène reggae africaine, et qu'on ne doit pas oublier, qui est toujours présent, même s'il n'y a pas tout ce qu'il fait et qu'on kiffe. Du coup, ben, on s'écoute Diken, Alpha Blondie, on se fait un petit Marley. Le lyrics, c'est pas pour rien qu'on met les morceaux.

Artiste classique du reggae, il a marqué le monde entier par sa musique, Bob Marley. On va passer à un autre artiste qui a marqué son époque. Mais peut-être que les gens ne le savent pas encore. C'est un artiste des îles Vierges, c'est Von Benjamin, c'est Aki Pekka. L'album Defenja, le morceau Testament.

Aki Beka, anciennement Midnight, Von Benjamin, c'est la voix. Il s'est jamais mis en avant, il a toujours mis le groupe avant lui. Sur les albums, tu vois aucune photo de lui. Il a 72 albums à son actif. Aki Beka, l'album Defenja. On reste avec le même groupe, il y a tellement d'albums. Ben qu'on change d'album. Celui-ci s'appelle Jazz et Doux.

0: Jacedou, Akipeka, le morceau One Done.
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Sur ces deux, on entend la voix de Jaboubal. C'est la voix que vous venez d'entendre. Et celle que vous entendez à l'instant, c'est celle de Von Benjamin.

Danny Hyde, l'album Life in the Blood. On va changer d'artiste. Et un artiste qui s'appelle Nick Sefakis. Le morceau Young Dread.

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0: Salut à toutes, salut à tous, merci d'être présents pour cette émission de spécial concert de jazz. Ce soir, nous partons au Ronnie Scott Club de Londres pour y écouter un des plus grands quartets réguliers de jazz jamais réunis. Qui est-ce ? Eh bien, je ne vais pas vous le dire, car le propriétaire du club, Monsieur Ronnie Scott, fameux ténor anglais, est devant son micro sur scène et attend que j'ai fini de vous parler pour pouvoir vous présenter les fameux musiciens qui joueront ce soir. Alors, le mieux, c'est de vous laisser avec Ronnie Scott et le fameux quartet que vous allez écouter ce soir. À tout à l'heure, donc.
1: 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Mickey Rowe. And the vibraphone, Milt Jackson. The quartet, ladies and gentlemen.

Vous êtes sur Radio Zone 93,8 MHz dans l'émission spéciale concert de jazz au Ronnie Scott Club de Londres au mois d'avril 1982 pour y écouter le Mick Jackson Ray Brown Quartet. Bien sûr, Mick Jackson au vibraphone, Ray Brown à la contrebasse, Monty Alexander au piano, Mickey Rocker à la batterie et nous avons pu entendre FSR, For Sonny Rollins, une composition et un arrangement de Ray Brown, Flamingo, superbe ballade et un 4 morceaux, un hommage à Thelonious Monk, Straight No Chaser avec Mickey Rocker et Ray Brown entre autres, Blue Monk mettait en valeur Monty Alexander, Round About Midnight mettait en valeur Ray Brown à l'archet et In A Work Bud mettait en valeur Monsieur Milt Jackson, un tout grand quartet, un des meilleurs quartets que Milt Jackson n'ait jamais réuni dans toute sa carrière. Il faut dire que Ray Brown, bien, c'est un musicien qu'il connaît depuis 1944, donc ce sont de vieux amis, de vieux compères. Milt Jackson, c'est un des pianistes favoris de Monsieur Milt Jackson et de Ray Brown. Et puis alors Mickey Rocker, bien, c'est le batteur fétiche avec Billy Gibbons de Monsieur Milt Jackson. Eh bien, je crois qu'il est temps à nouveau de repartir pour ce second set. Les musiciens sont à nouveau prêts. Donc toujours, bien sûr, ce grand quartet en direct du Ronnie Scott Club de Londres au mois d'avril 1982. Vous êtes toujours sur Radio Zone 93,8 MHz dans l'émission spéciale concert de jazz présentée par votre serviteur Jean-Michel Reisser. À tout à l'heure, bonne écoute.

Vous êtes toujours sur Radio Zone 93,8 MHz dans l'émission spéciale concert de jazz en direct du Ronnie Scott Club de Londres au mois d'avril 1982 pour écouter le fabuleux quartet Milt Jackson Ray Brown, Milt Jackson vibraphone Ray Brown contrebasse, Monty Alexander piano, Michael Rocker batterie. Nous avons pu entendre Impressions, fabuleux, un des plus beaux solos de Milt Jackson jamais enregistrés en public et en studio. Close Enough for Love de Johnny Mandel, Think Positive, une composition d'arrangement de Milt Jackson, et nous terminons en ce moment par Captain Bill Basie, une composition et un arrangement de Ray Brown dédié à Count Basie. J'espère que vous avez apprécié ce fabuleux concert de Milt Jackson Ray Brown Quartet. Jean-Michel Reisser de Radio Zone 93,8 MHz souhaite tout de bon et espère vous retrouver tout bientôt pour une nouvelle émission fabuleuse, j'espère, de spécial concert de jazz, toujours en direct de grands clubs, grandes salles ou grands festivals du monde entier. Je vous laisse Milt Jackson, Ray Brown, Monty Alexander, Mickey Rocker. À tout bientôt donc. Bye bye.

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0: Hey, hey, hey, hey, salut à tous amis rockers et rockeuses, vous êtes bien à l'écoute de Rock à la Casbah, émission 926 qui s'est ouverte avec l'album des White Fence Orange sur Drag City Records, qui sera notre disque vedette. Pour cette émission, nous sommes trois et nous retrouverons Bruno en milieu d'émission. On en profite pour passer le bonjour à Jordan. Autour de la table, donc, l'ami Bingo, salut à toi.
1: Salut Julien.
0: Et Raphaël derrière les manettes.
2: Salut à toutes et à tous.
0: Alors les amis, Bingo, tu es venu avec quoi aujourd'hui?
1: Ben, des titres qui viennent d'Amérique du Nord, un des villes et un des champs.
0: Et toi Raphaël?
2: Des titres qui vont vous énerver puisqu'ils sont assez clubbing.
0: Ah ok, on va être borderline dans cette émission. Toujours. Encore, comme d'habitude. Quant à moi, bah, je suis venu avec l'album Vedette White Fence, qui est vraiment une retrouvaille plaisante, puisque ce groupe-là nous avait un peu lâché depuis quelques années. Et je suis également venu avec les groupes qu'on va vous diffuser tout de suite. D'abord, les Lime Garden, c'est un quatuor de filles. Et oui, il n'y a pas que les Wet Leg en Angleterre, il y a aussi les Lime Garden. Donc c'est un peu la même histoire que Wet Leg, c'est-à-dire que c'est quatre filles qui se sont retrouvées, qui ont créé leur groupe quand elles étaient étudiantes en fac, et elles ont sorti deux albums sur le label So Young Records. On va écouter un titre du deuxième album qui est sorti assez récemment, il s'appelle Maybe Not Tonight. Et ce qui est intéressant dans cet album, c'est que pendant tout l'album, elle raconte en fait l'histoire d'une soirée qui ne se finit pas pour elle, et qu'elle déambule dans la ville, etc., et ça se passe plus ou moins bien, et en fait il y a toute une narration, les titres les uns après les autres. Donc pour ceux qui comprennent l'anglais, ce qui n'est pas toujours mon cas, il y a une histoire qui est racontée à travers les titres qu'on entend. Lime Garden, on est vraiment un petit peu comme dans l'univers de Wet Leg, hein, post-punk, mais beaucoup moins, beaucoup plus indie. Ça flirte un petit peu du côté de la pop quand même. Je vous propose d'ailleurs donc d'écouter le titre Cross My Heart.

0: Et c'était nos amis les Dust Lovers qui sortent leur... Ouais, on les connaît pas. Enfin, leur sixième album sur le label le Sep Records, qui est vraiment un label très productif en France en ce moment. Cet album s'appelle Green Screens et le titre qu'on a écouté c'est Yes Life. Alors quand même une petite histoire avec ces Dust Lovers, c'est que c'est un groupe qui avec cet album a radicalement changé de style. Puis ils étaient plutôt connus pour faire du blues, du heavy rock. Un peu stoner, ils ont même joué sur la scène du Hellfest et ils existent depuis 2011, ils sont nantais et avant ils s'appelaient The Texas Chainsaw Dust Lovers. En 2018 ils ont enlevé Texas Chainsaw, je pense que le heavy rock c'était plus trop à la mode et c'est devenu les Dust Lovers et là carrément bah, voilà, ils vont explorer cette musique là, un peu plus post-punk, un peu plus froide aussi, un peu plus cold.
1: Moi j'ai l'impression que c'était Bauhaus et les Sisters of Mercy qui jouaient en même temps, mais c'est vraiment bien hein, pour,
0: ouais, super groupe en tout cas et l'album vaut le détour, donc n'hésitez pas à aller sur le Sep Records écouter Green Screens.
2: Eh bien, je vais continuer avec une sélection valentinoise. On a des artistes de talent autour de chez nous. Maxime Dangle, alors c'est sûr qu'on le passe pas beaucoup, nous, dans l'émission Rock à la Casbah, puisqu'il est plutôt dans la scène électronique. C'est un super producteur de musique électro. Il est aussi à la tête d'un label. Il y a plein de très belles vidéos sur Arte TV, d'ailleurs. Il a fait des choses. Il y a plein de choses... que vous pouvez retrouver sur le web de toutes ces musiques. C'est vraiment un travail très très intéressant, entre autres en techno ou même en ambiante, il peut partir dans différents styles. Il est accompagné sur son projet par Tommy Rizzitelli, qui est un batteur hors pair valentinois, qui joue dans des tonnes de groupes qu'on adore et qu'on a passé régulièrement. Et les deux se sont réunis ensemble parce que Tommy est aussi un grand amoureux de la musique électronique et entre autres des synthés modulaires. Il fait aussi des musiques ambiantes de son côté. Donc les deux ont réussi à se parler et ça fait un moment qu'ils discutent ensemble, qu'ils s'entendent très bien et qu'ils commencent aussi à se parler musicalement. Ça fait déjà quelques temps qu'ils composent ensemble et ils sont aussi très, très marqués par l'environnement et par l'écologie. Et ils se sont associés avec le laboratoire d'écologie marine Bibest. Ils ont fait une collaboration au long cours avec ce laboratoire où il y a eu différentes observations marines qui ont été faites et eux ont participé à ça, ont lu les études, ont récupéré des sons, etc. Et de ça, ils en ont fait un album plutôt concept, ce qui est plutôt agréable puisqu'on est plutôt dans une génération de singles et de titres en one shot. Et là, c'est un album qui s'écoute vraiment du début jusqu'à la fin. Il y a une histoire qui se raconte dans cet album. C'est à la base électro, et il y a deux trois morceaux plutôt crot rock, et dont celui que je tire pour cette émission Rock à la Casbah. Le morceau s'appelle Bug. Il est interprété au chant par Craig Walker, qu'on a pu voir derrière les archives de façon assez rapide quand même, puisque c'était 2002-2004.
1: Ouais, il a fait quand même de très bons albums avec eux. Hein.
2: Voilà, il a fait des très bons disques, il a une grosse carrière solo aussi, il a fait des tributes to Calvin Russell aussi, dans un style plus blues rock, et il a aussi une carrière en musique ambiante et en électronique.

0: Voilà, c'était Maxime Dangle et Tommy Rizzitelli avec Craig Walker au chant pour le morceau Bug. Et voilà, moi j'aime
1: très
0: beaucoup
1: bon
0: cet album Sonar à écouter du début jusqu'à la fin, avec des ambiances un peu plus rock, des ambiances beaucoup plus électro. À certains moments, on va continuer avec l'électro et l'électro suisse de Bound by Endogamy, qui a cette fois-ci invité Félix Cubin, qui fait partie du groupe Cell, à participer sur ce 45 tours qui vient de sortir chez nos amis suisses de Bongo Joe Records. Là, on est sur quelque chose d'un peu plus électro, mais on reste dans cette vague un peu noire. Je vous propose d'écouter tout de suite Stück 1.
2: Ah oui, quand même.

0: retour Bruno dans notre émission Rock à la Casbah. Salut Bruno.
1: Et salut à tous.
0: Alors pour commencer cette chronique, on va pouvoir découvrir une nouveauté de King Automatic et ça faisait longtemps qu'on l'avait pas entendu celui-là.
1: Exactement, il était un petit peu silencieux ces dernières années après une très belle carrière chez Voodoo Rhythm. Et puis avant avec Thundercrack, enfin voilà, c'est quelqu'un qui a vraiment traversé les époques du garage français avec beaucoup de bonheur. Et là il est de retour maintenant, il a signé chez Slovenly avec un objet assez incroyable, c'est un 25 cm à gros trous comme les 45 tours français ou américains. C'est un 10 pouces donc, avec 6 covers dessus qui sont absolument extrêmement réussis. L'objet est très bien, musicalement c'est super. On va écouter la reprise des Gorillaz qui s'appelle Thunderbird ESQ qui est absolument parfaite. Donc là, c'est un mini LP qui s'appelle Play 6 Garage and 60s Hits avec même un petit côté rocksteady sur certains morceaux. Donc voilà, c'est King Automatic et c'est la nouveauté de chez Slovenly pour ce

0: Et après Nature King Automatique, on va pouvoir redécouvrir les Jackcats avec un nouvel album.
1: Oui, les Jackcats avec leur nouvel album Fade In qui sort sur donc notre label Dangerous Skylab en coproduction avec Beluga. Super album, encore une très belle pochette de Robbie Ignista comme le précédent. On va écouter le morceau qui s'appelle Mute the Sound. On retrouve tous les éléments qui nous ont vraiment séduits chez les Jackcats, alors les harmonies de voix, la 12 cordes, tout ce côté très pop, limite pop indé, mais aussi quand même avec ce garage folk 60s qui leur tient tant à cœur. Donc voilà, c'est tiré du nouvel album des Jackcats qui sera en bac à la fin du mois.

0: Et merci à Bruno pour ce titre des Jack Cades, Failing Mud Sound. Vous êtes bien à l'écoute de Rock à la Casbah, émission numéro 926. Et nous arrivons au TC, effectivement, des retrouvailles avec les Californiens de White Fence qui sortent leur sixième album sur le label Drag City Records. L'album s'appelle Orange. Et alors, White Fence, derrière, il y a une personne. Je l'ai mal dit.
1: Non, pas du tout.
2: Non, c'était génial.
1: Non, c'était très bien.

0: assez expérimentaux, un peu proto-punk, minimaliste. Moi, je sais que j'avais un peu lâché l'affaire. Et là, ils reviennent avec cet album et en fait, ils ont un peu reconstitué le White Fence des origines, puisque de nouveau, et on retrouve le White Fence que moi j'aimais, c'est-à-dire complètement les deux pieds ancrés dans les 70s, dans la musique de The Birds, dans le jungle pop. Jungle. Est-ce que, professeur Bingo, tu peux nous dire ce que c'est du jungle pop?
1: La jungle, c'est une espèce de mouvement du bras, en fait. C'est un balayage de haut en bas, tu vois, et on fait carillonner les cordes, et c'était vraiment le son des Birds que tu as cité. Et notamment, ça se jouait sur des guitares Rickenbacker de 12 cordes, et ça a été ensuite adapté par des groupes qu'on appelait du Paisley Sound, des groupes comme les Barracudas ou les Bangles des premiers temps. Voilà, R.E.M. aussi faisait ça du jungle sound.
0: Initialement, en tout cas, White Fence s'inscrivait vraiment dans ce mouvement musical, même si moi je trouvais qu'il y avait quand même des connotations avec Bowie, avec T-Rex, le glam en général. Et là, ils reviennent vraiment à leurs premiers amours. Et dans cet album Orange, il y a vraiment des titres avec pas mal de reverb, un peu rock, et des titres vraiment très posés, ballades,
1: très lents. Ouais.
0: Très lents. Et je vous ai sélectionné un petit medley. Donc là, on va commencer par un titre un peu plus lent qui s'appelle Unreal Books. Mais avant,
1: oui, en fait, je voulais dire que j'ai beaucoup aimé cet album. Je suis content que tu nous l'aies proposé. Et je trouvais qu'il y avait un flegme un peu velvétien. Je trouve que ça ressemble énormément au troisième album du Velvet Underground, qui est un de mes disques préférés au monde. Et c'est assez calme, et je trouve que c'est ce que Ty Segall a fait de mieux, c'est-à-dire que quand il joue pas de la guitare, j'aime Ty Segall et j'aime son économie à la batterie. Et là, c'est pareil, il y a très peu de choses, et ça m'a fait penser aussi à ce que fait un des chanteurs préférés au monde, un de mes chanteurs préférés au monde, Epic Soundtracks. Il y a ce côté un peu Beautiful Loser, c'est-à-dire c'est très calme, tu sens qu'ils ont pris quelques opiacés. Et ça fait de la bonne musique.
0: Oui, et puis ça tient quand même aussi au chant et au rythme de chant Tim Presley, qui effectivement est très indolent, très lent dans sa manière de chanter. En tout cas, ça marche très bien. Je vous propose donc d'écouter Unreal Books, et ce sera suivi d'un titre un petit peu plus péchu, Your Eyes.

Et c'était donc Your Eyes, issu du nouvel album de White Fence. Et vous avez vu un petit peu entre Unreal Books, qui était un peu en tempo retenu, et celui-ci, un peu plus rock, un peu plus envoyé. On va enchaîner avec l'ami Bingo. Attention.

Si les frangins d'Adario ont arrêté de se fringuer comme des as de pique glam, ils demeurent toujours au top de la créativité musicale contemporaine avec les yeux et les cœurs qui regardent dans le rétroviseur. Sur le nouvel album des Lemon Twigs, Look For Your Mind, sorti chez Captured Tracks, le jour de la commémoration de la fin de la Deuxième Guerre mondiale, les deux frères et leurs deux complices passent à la moulinette la Sainte Trinité Pop des B. Beatles, Beach Boys et Big Star. Et comme avec les trois mousquetaires, on pourrait y ajouter un quatrième nom en B, les jeunes Bee Gees. La chanson-titre annonce bien la couleur, power pop, harmonieuse, Look For Your Mind, The Lemon Twigs.

C'était les Lemon Twigs. À l'instar de son ami Bill Callahan, il y a quelques semaines sur nos ondes et quelques jours après lui dans les bacs, Will Oldham, le grand prince de l'alternative country, est enfin revenu avec un bon album, We Are Here Together. Nous voilà donc toutes et tous réunis pour écouter à nouveau de la bonne musique qui ne sent pas la savonnette. C'est rarement le cas, en tout cas chez Domino Records, sur une country folk dépouillée ou légèrement orchestrée sous avatar Bonnie Prince Billy. Will Oldham n'en fait pas des caisses. Entendez par là qu'il laisse de côté le yodel casse noisette et la tristitude au vestiaire pour privilégier un chant intérieur poignant mais cependant lumineux. Sur ce disque, on n'atteint pas les sommets des Palace Brothers, mais on se contentera de retrouvailles en douceur et en longueur du premier jusqu'au dernier titre que nous allons écouter dès maintenant. Bride of the Lion est une belle conclusion gospel de ce nouvel album de Bonnie Prince Billy.

0: très beau titre, magnifique.
1: Ouais. Prince, ouais.
2: Ça me fait plaisir.
0: Est-ce que l'album est de cet acabit, aussi épuré, aussi...
2: Oui, oui, c'est très épuré. Il y a quelques orchestrations, mais en tout cas, ça reste un très très grand disque au vu de tout ce qu'il a fait récemment, c'est-à-dire les 10 dernières années. C'est pas à la hauteur des décennies précédentes, mais c'est un très très grand disque. J'ai beaucoup aimé, mais je vous invite à l'écouter dès le premier titre. Il est très court, hein, il fait 8 ou 9 titres.
0: Très bien, merci beaucoup en tout cas pour la découverte de ce nouveau titre de Bonnie Prince Billy, Bride of the Lion. On arrive à la fin de cette émission Rock à la Casbah, émission numéro 926, ça commence à faire. Et je vous rappelle que cette émission est enregistrée sur Radio Méga à Valence, qu'elle est rediffusée dans de nombreuses radios associatives. Et on passe un grand bonjour à tous les auditeurs de radios associatives. N'hésitez pas à continuer de les écouter et de les défendre. On va se quitter avec l'album de White Fence et le titre qui est un peu plus posé aussi, So Beautiful, et c'est l'album s'intitule Orange, mais tout de suite So Beautiful and don't forget
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Vous êtes avec Espace Concert, Radio Zone 93,8 MHz, et bien notre concert d'aujourd'hui, il s'agit de Bob Dylan and the Band.

Bob Dylan enregistré en direct pendant un de ses concerts en 1974, et la composition du band à l'époque, bien sûr, il y avait Bob Dylan à la guitare et l'harmonica, vous aviez Robbie Robertson à la guitare électrique et au chant, Garth Hudson organe et au piano et au clavinet, vous aviez Levon Helm à la batterie et au vocal, Richard Manuel au piano électrique et au piano acoustique, à la batterie ou aux percussions.

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Numéro de téléphone 50 40 51 41 023 depuis Genève, 0033 depuis le reste de la Confédération Helvétique. Bob Dylan. Vous pouvez aussi nous appeler au 29-81-04 aux amis de Radio Zone à Genève. 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

Radio Zone 93,8 MHz, Bob Dylan avec le band en concert, live, enregistré live en concert, 1974.

Espace concert, concert enregistré live de Bob Dylan en 1974 avec The Band. Radio Zone 93,8 MHz. Notre numéro de téléphone, le 5040 51 41 023 depuis Genève, 0033 depuis le reste de la Confédération helvétique et le 2981 04 aux amis de Radio Zone à Genève.

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Vous entendez Bob Dylan and the Band, enregistré live pendant un concert en 1974 et avec Radio Zone 93,8 MHz, Espace Concert.

Parce qu'on sert Bob Dylan avec le band enregistré live lors de son concert en 1974, d'un de ses concerts en 1974. Et vous êtes avec Radio Zone 93,8 MHz.

0: C'était Space Concert avec Bob Dylan and the Band, un enregistrement live, Space Concert.
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0: Pélichon. À l'occasion des deuxièmes rencontres solidarité numérique de Fontenay-sous-Bois, rencontre avec l'anthropologue Pascal Plantard. Quand on parle de fracture numérique, aujourd'hui on préfère le terme dit inclusion. Réflexion sur ce qu'on considère aujourd'hui comme une avancée technologique, un vecteur d'amélioration des conditions humaines, mais qui, en revanche, fait beaucoup réfléchir. Question par exemple, utilise-t-on moins Internet si on n'a pas beaucoup d'argent? L'homme et sa dépendance à la machine pourra-t-il s'en passer? Qu'en est-il de l'apprentissage de l'informatique et des systèmes d'exploitation, par exemple? Reportage avec Katia Skifo d'Alternative FM et c'est pour Radio Zone.
1: On y va? Allez, et ça roule.
2: Les deuxièmes rencontres solidarité numérique se sont déroulées à Fontenay-sous-Bois. Elles sont organisées par le secrétariat général du comité interministériel des villes, la délégation aux usages de l'Internet, la ville de Fontenay-sous-Bois et Ville Internet. Reportage sur place et parole aux acteurs présents et concernés par l'accès à Internet du plus grand nombre de personnes possible et notamment, pour ne pas dire particulièrement, des personnes qui en sont le plus éloignées.
3: Système.
2: Première partie, HLM et Internet, on en est où?
4: Antoine Ferré, je suis directeur des systèmes d'information de l'Union sociale pour l'habitat, qui est l'organisation professionnelle des bailleurs HLM qui gère 4 millions de logements en France.
2: L'année dernière, au même colloque, ressortait un grand rêve, c'est-à-dire que les HLM pourraient faire accéder à leurs habitants à Internet. D'après ce que vous dites, c'est quasiment impossible.
4: Alors, c'est pas que c'est impossible, c'est que les conditions de développement d'une offre d'Internet à faible coût, on ne peut pas facilement la mettre en œuvre compte tenu de contraintes réglementaires. On pourrait imaginer mettre en place le même système que dans les entreprises où on va acheter une liaison Internet et la répartir non pas dans 100 ou 200 bureaux, mais dans 100 ou 200 logements. Mais ce dispositif qui a été expérimenté dans les années 2000 à Moulins n'est pas juridiquement possible dans la mesure où nous ne sommes pas opérateurs de télécommunications et où les opérateurs, eux, ne souhaitent pas qu'on puisse revendre par morceaux des accès Internet qu'on aurait achetés.
2: Alors vous dites que ce n'est pas légalement possible puisque en fait les fournisseurs d'accès à Internet restent sur l'individuel en fait, la fourniture d'un service individuel.
4: Tout le modèle de distribution de l'Internet aujourd'hui est effectivement basé sur des abonnements individuels et c'est ce qu'on a vu d'ailleurs avec un très grand succès dans le domaine de la DSL puisque le développement de l'Internet en France s'est construit sur des abonnements individuels basés sur les technologies ADSL, donc de la ligne téléphonique classique et dans le cadre de relations directes entre l'opérateur téléphonique et le client final, qu'il habite dans un logement HLM ou pas dans un logement HLM. Et d'ailleurs, le modèle futur de développement de la fibre optique en France est basé exactement sur la même logique, puisque le droit à la fibre qui est institué, c'est un droit pour chaque locataire, habitant, de disposer d'une arrivée d'un service en fibre optique dans son logement. Mais derrière cette arrivée de fibre optique, il s'agit bien de délivrer des abonnements et des services par des opérateurs de services internes. Internet, par exemple, et qui, d'ailleurs, vous le savez, vous propose de substituer votre abonnement ADSL par un abonnement fibre optique. Mais dans ce schéma-là, le bailleur n'a pas à intervenir, pas plus pour le service rendu sur cette fibre-là que le service rendu sur l'ADSL qui s'est développé sans intervention particulière du bailleur.
2: Deuxième partie, un ordinateur, ce n'est pas suffisant.
5: Et on retrouve aujourd'hui quelque chose qui existait déjà au début de l'Internet, l'idée qu'on allait pouvoir se satisfaire en distribuant des ordinateurs à tout le monde, dans toutes les directions, sans assurer derrière la formation, l'accompagnement, pas seulement d'ailleurs à l'ordinateur, mais également aux services, aux usages du web et du numérique en général, la photographie, le cinéma, tout ce qu'on peut utiliser aujourd'hui en matière de web.
2: Claude Virlejeu, journaliste pour Artésie Île-de-France, agence de développement du numérique.
5: Je vous redonnais tout à l'heure cet exemple, puisque c'est un exemple que j'ai moi-même vécu il y a au moment de la candidature de Chirac pour son deuxième mandat électoral, et il y avait dans un certain nombre de ses représentants l'idée qu'on allait pouvoir refaire avec l'ordinateur ce qu'on avait fait avec le Minitel, c'est-à-dire distribuer une boîte noire à l'ensemble de la population et que cette population allait immédiatement s'en emparer. Le seul problème, c'est que la plupart des gens qui parlaient de ça à ce moment-là ne se rendaient pas compte, ou ne voulaient surtout pas se rendre compte que l'ordinateur, c'est pas un objet clos et fini comme l'était le Minitel, c'est-à-dire une espèce de boîte noire où on a juste appuyé sur des touches, mais c'est un objet qui est vivant. L'ordinateur, c'est un objet vivant. Le téléphone portable, c'est un objet vivant. La tablette numérique, c'est un objet vivant. Tous les gens qui en ont possédé un savent que les risques de plantage sont récurrents. Donc, s'il y a toute une série de coûts induits. Aujourd'hui, avec un ordinateur, on fait énormément de choses. On fait de la photographie, on fait du son, on fait de la vidéo, on fait du courrier électronique, on fait de la déclaration d'impôt. Les usages sont multiples. Et chacun de ces usages peut provoquer des désagréments si on n'est pas formé à l'ordinateur lui-même et aussi à la manière de l'utiliser, non seulement dans les aspects techniques, mais aussi dans les aspects culturels, c'est clair que l'ordinateur ne sert à rien, pas plus que le téléphone portable ou les smartphones maintenant, pas plus que les tablettes qui sont en train de se développer.
2: Troisième partie, l'argent, dit-on, c'est le nerf de la guerre. Jacques Oudremont, directeur...
3: La Maison de Grigny, qui est une association qui agit à Grigny, dans le Rhône, sur l'accès pour tous au TIC et qui a aujourd'hui des fonctions de pôle ressources pour le Grand Lyon.
2: Vous avez dit ce matin, j'ai un message à passer.
3: Un message que je fais passer de la part du maire de Grigny, mais aussi du Grand Lyon, et puis de l'association. Parce que là, il a engagé 9 pôles interrégionaux sur l'ensemble du territoire français l'année dernière, sur une convention. Qui n'est à ce jour pas reconduite, on n'a pas de nouvelles, et qui prive ses pôles et de cette convention et des financements qui vont avec, alors que le projet globalement vient d'être initié. Donc c'est pas se donner tous les atouts de la pérennité de ce qui est effectivement un beau projet qui a montré toute sa viabilité, et que vouloir développer un modèle économique indépendant sur cette question, ça ne se conçoit pas en l'espace d'un an.
2: Ce modèle économique, c'est quoi ?
3: Le modèle économique, c'est quelque chose qui est très en vogue, y compris sur ces questions de l'accès pour tous au TIC. C'est vrai que du fait des désengagements des finances publiques, qui ont été abordés largement ce matin, du fait que il y a beaucoup d'espaces publics numériques qui sont nés aussi à l'époque, avec les emplois jeunes, avec beaucoup de contrats aidés, ils ont pris toute leur place dans la société, mais aujourd'hui, comme la question de l'accompagnement et notamment de la reconnaissance du métier, ça a été aussi évoqué, de médiateur numérique, n'a pas lieu, se pose de façon cruciale le fait que ces espaces, entre autres, puissent continuer à vivre. Et il faut effectivement sûrement inventer un modèle économique spécifique. On n'est pas tous dans les mêmes situations. Ceci dit, il faut que la puissance publique, ne serait-ce que pour garantir l'accès à tous, pour qu'on soit vraiment dans une mission de service public, continue à abonder et à reconnaître ce secteur. C'est quand même un des secteurs qui va porter tout ce volet éducatif, formation, autour d'une transformation sociale qui est importante. Hein. On parle de révolution numérique, on ne parle pas d'une adaptation. On parle d'une vraie révolution dont on peut voir les impacts dans toute la société, que ce soit à l'école, que ce soit à la recherche d'emploi, à l'insertion, etc., etc. Sans planter une question de citoyenneté.
2: François Laboulé, chargé de mission nationale sur l'éducation média pour l'Association nationale des CMEA.
6: Personne n'a parlé sur la table d'éducation, le CLEMI. Le CLEMI, la partie de l'éducation nationale qui a pour mission de faire l'éducation média.

0: Quatrième partie, des associations très diversifiées sur le terrain. Jacques Oudremont, concrètement, qu'est-ce que vous faites dans votre maison à Grigny?
1: Alors nous, on a trois axes d'intervention. Donc on a un axe vraiment sur Grigny où on forme aux premiers usages, que ce soit la messagerie, le traitement de texte, etc. On organise des groupes projets. Donc pour les gens puissent effectivement à partir de ça inventer leurs propres usages, recréer du lien social. On crée des réseaux d'entraide qui permet effectivement de partager les savoirs. Ça, je dirais, c'est là qu'on développe notre expertise sous Grigny et on apporte du soutien aux établissements scolaires. On a un très très gros partenariat en ce moment avec le collège sur la question numérique des jeunes et qui passe de la sensibilisation des jeunes à la formation des parents, voire des enseignants de fait, qui n'ont pas pour un certain nombre d'entre eux ni la formation ni pris toute la mesure de ce qui est en train de se passer. Ça, on le transfère maintenant sur le Grand Lyon et sur la région Rhône-Alpes, c'est-à-dire qu'on a des missions. Le Grand Lyon vient de nous reconnaître pôle ressources sur les usages publics. Et notre mission va être d'aider tous les acteurs du Grand Lyon à se fédérer, partager leur expertise et puis axer énormément sur la formation. J'ai insisté ce matin, mais je ne parle pas sur la formation directe des publics, mais sur tous les gens qui ont cette responsabilité éducative à un moment ou un autre, qu'ils soient acteurs politiques de la ville, qu'ils soient enseignants, qu'ils soient animateurs de temps périscolaire, etc. Et après, on a des missions pour la région Rhône-Alpes, alors autour de notamment ordinateurs solidaires, mais aussi une mission de coordination des espaces, des têtes de réseau des espaces publics numériques.
0: Est-ce que c'est vous qui allez à la recherche des gens ou bien ce sont les gens qui viennent vous voir?
1: Ça a été abordé ce matin par d'autres qui découvrent l'Internet mobile. Nous, dès 2002, on a dit, on va aller dans les appartements, on va aller dans les pieds d'immeubles et on va aller sensibiliser les gens dans leur environnement. C'est ce qui a fait, y compris un peu notre réputation en Rhône-Alpes, mais aussi un peu partout. Aujourd'hui, la pratique, elle évolue et on étudie ces pratiques, notamment les animations d'appartements. On est en train de lancer avec les parents d'élèves pour effectivement aborder la question de mon ado, l'ordi à la maison, qu'est-ce que j'en fais, comment, quelles sont les règles éducatives, etc. Donc c'est vraiment l'idée qu'il faut aller vers les gens. Après, ils viennent sur les espaces numériques parce qu'ils ont besoin de compléments de formation, parce qu'ils ont besoin de se retrouver. Mais que la première chose, c'est d'aller vers les gens.
2: Donc, je t'ai pas demandé, ton petit, ça va? Ouais, c'est bon.
0: Dominique Dardel, fondateur de l'espace public numérique de Belleville, projet pilote de recherche et de mise en pratique de formation pour les populations du quartier.
2: On se prend un petit café, un de ces quatre.
3: À l'EPN Belleville, il y a eu à peu près une centaine de personnes formées par an. Donc on en est à 700-800 dans le quartier. On s'est très vite orienté sur le partage des ressources, donc sur le Wi-Fi, l'installation connexion particulière, puisse se connecter quand même sur un. Aujourd'hui, je vais prendre un exemple, un aide-cuisinier qui va travailler pour plusieurs restaurants, celui qui va, s'il ne maîtrise pas le web, c'est-à-dire que s'il ne sait pas facturer, s'il ne sait pas éditer les menus de ces différents restaurants, il n'aura jamais de boulot. Non pas que les restaurants ont intégré déjà la gestion participative, mais leur administration du serrurier. Les serruriers n'ont plus les moyens aujourd'hui de salarier un personnel administratif. Donc il faut qu'elles travaillent pour plusieurs entreprises. Si elles ne maîtrisent pas le web, elles ne pourront pas faire ça. C'est de l'emploi en fait, c'est de l'accompagnement à l'emploi. Au premier emploi, on ne maîtrise pas le web. Qui, je vais même plus loin, qui est resté sur les macros sur Excel, trouvera pas de boulot.
0: Là, c'est vous qui allez chercher les gens ou c'est les gens qui...
3: Puis en 2004, on a monté Trocmatic, qui était un vide-grenier numérique sur le marché. La veille, il y avait des champignons et du chou-fleur. Et le lendemain, le dimanche, qui était en général le premier dimanche de mai, les gens arrivaient sur le boulevard de la Villette et il y avait des stands d'associations, de gens du logiciel libre qui expliquaient. Ça nous a apporté, on a été obligé de refuser des demandes de formation. Et assez vite, on s'est rendu compte que la formation traditionnelle, en tout cas celle que recommandait la NPE ou les grosses entreprises de formation, qui consistait à mettre pendant 35 heures une vingtaine de personnes autour d'une cathédrale d'ordinateurs, n'avait pas la pratique immédiate. Donc on a plutôt monté des formations de 2 heures qui se reproduisaient toutes les semaines.

0: jours et pas plus de 5 personnes. Un animateur, il ne peut pas encadrer 20 personnes, ce n'est pas possible. Il ne peut pas accompagner 20 personnes en même temps. Donc on est obligé de faire des cours. Si on fait ça, on fait des cours mandarin, d'en haut, sans pratique immédiate, sans suivi. Or, les gens qui sont dans ces types de formations sont souvent des gens très fragiles, dont il faut accompagner pratiquement le profil personnel. Et au-dessus de 4. Donc, les formations qu'à partir de 2004, c'était 5 personnes le matin, pendant 2 heures devant la machine. Souvent, on demandait même aux gens, alors maintenant c'est plus fréquent, c'était un peu difficile à ce moment-là, de venir avec leur machine, ou on montait leur machine. Quelqu'un qui a ouvert un boîtier et qui a nettoyé une carte mère pleine de poussière, il ne verra plus du tout l'ordinateur comme il le voyait avant. Il est désacralisé. Il faut s'attacher au projet des personnes, leur projet personnel. Sinon, ça sert à rien. Si ce qu'ils apprennent n'est pas traduit immédiatement, je dirais le premier jour, par déjà une adresse électronique, par déjà de la communication avec des gens qu'ils ne voyaient que physiquement, ou par courrier manuel, si au premier jour, il n'y a pas déjà ça qui fonctionne, on reste dans la sacralisation et les gens ont peur, oui, ils ont une angoisse. Mais ça évolue, hein, on n'est plus en 2001, et carrément de méthode de travail.
1: Gilles Lecoustère, cofondateur de l'association du Pays de l'Orient Défi.
2: Moi je suis responsable Ordi2Zero Normandie et Bretagne, ça c'est la délégation des usages internet qui a monté la marque Ordi2Zero pour essayer de donner un label, si vous voulez, pour motiver les entreprises et les institutions à donner leur... Ça c'est un projet d'État hein, qui s'appelle Ordi2Zero, on retrouve sur le site Ordi2.0, hein. La motivation pour moi c'est de trouver donc le maximum d'institutions, de territoires, d'entreprises, leur dire voilà, vous ne faites pas du greenwashing, vous n'êtes pas dans un faux semblant écologique, vous êtes dans de l'écologie pure. Ce sont des ordinateurs qui vont avoir 2, 3, 4 ans de vie en plus, et donc on protège la planète. Pour réduire cette consommation un petit peu délirante pour la planète, puisqu'on est au moins 1,6 fois l'usage de la planète normale par année, hein, donc on est presque à...
1: Question média pour l'Association nationale des CMEA.
3: La réalité, c'est que les enfants, les jeunes passent plus de temps devant un écran que sur les bancs de l'école, quoi. Voilà. Donc c'est une source d'influence, c'est tué au pluriel, ce qui a plutôt tendance à parler des 4 écrans, du téléphone portable, en passant par la télé qui est toujours là, l'internet, mais aussi le cinéma qui est toujours présent, comme source culturelle, comme source d'information. Ce qui m'intéresse, c'est la relation des contenus aux individus. Mais nous, vraiment, l'idée, c'est de travailler avec les jeunes pour leur développer un esprit critique.
1: Qu'est-ce que vous cherchez à leur inculquer ?
3: On va dire
1: que
3: ce serait média par média. Et encore une fois, on ne déroge pas à la règle, on essaie de partir de leurs problématiques, de leurs questions. Parce que chaque tranche d'âge, même à 6 mois, un an près, quand il y a eu les raz-de-marée il y a quelques années
1: en Indonésie,
3: on sait qu'il y a beaucoup d'enfants, même déjà en maternelle, qui avaient très peur. Qui habitaient au bord de la mer, qui demandaient à leurs parents si ça pouvait leur arriver, qu'ils ne voulaient plus aller au bord de la mer. Quand il y a eu l'attaque des tours aux États-Unis, il y a certains enfants qui racontaient qu'il y avait 15 ou 20 avions en fait, qui avaient attaqué les tours. Et quand on disait, pourquoi tu penses qu'il y a 15 ou 20 avions? C'est intéressant, parce qu'en fait, ils l'ont tellement vu en boucle que personne leur a dit, on donnait non.
1: Les mêmes images.
3: C'est les mêmes images, mais si on boucle. Donc eux, ils ont traduit, et sous des angles différents, ils ont pu, voilà, les médias ont récupéré toute la matière qu'ils ont pu, mais c'était tellement un événement fort, mais qui s'est préoccupé à un moment donné de se dire, tiens, les enfants voient les mêmes images que les adultes, ils ont besoin qu'on leur donne, qu'on les mette à distance. Voilà. Simplement, regarder les temps forts, des choses qui se passent dans l'actualité, parce qu'ils, de toute façon, ils regardent. Penser que la présence d'un adulte va pouvoir leur permettre d'avoir une distance et une réponse à quelques questions, mais quelquefois très, très simples. Le temps familial, souvent, le journal télé, si je tire cet exemple-là, c'est pas le temps de dialogue avec les enfants. Alors, les parents ont rendez-vous avec l'info, même plutôt les enfants, taisez-vous, je regarde l'info. À l'école, on va dire, c'est pas notre rôle. Et pourtant, on a expérimenté ça avec une équipe CMEA à Bobigny il y a quelques années. On est intervenu dans des classes, en CP et maternelle. C'était une petite animation qui s'appelait « Les médias, on en parle ». Ben c'est tout bête, c'est que c'est sur un temps où le public est captif. Captif, c'est-à-dire la classe est là.

0: Il y a l'enseignant, et on dit voilà, on va pendant une petite heure, on va parler de ce que vous avez vu à la télévision. Alors, ça nous permet de faire des statistiques aussi, de voir qu'est-ce qu'a regardé la télévision hier soir, avec qui, etc., jusqu'à quelle heure. Et on a le programme télé.
1: Des bébés sur là.
0: Les yeux. Oui, oui. Et ben, c'était les enseignants disent c'est extraordinaire quoi, le nombre d'informations qu'ils ont retenues en fait. Je comprends plein de choses. Je comprends pourquoi ils sont fatigués. Le matin, je comprends, ils s'endorment devant la télévision. Hein. Je comprends pourquoi, parce qu'il y a eu tel événement, il y a des élèves qui m'ont posé 3 ou 4 questions, j'ai pas fait attention, mais ça vient de ce qu'ils ont vu à la télévision. Je comprends, toujours la position de l'enseignant, je comprends que les enfants ne regardent pas du tout ce qu'il leur est prédestiné à la télévision. Voilà, c'est-à-dire les signalétiques ne sont pas toujours respectées. Et ça, c'est intéressant parce que ça a forcément une incidence dans l'école. Mais là, on est déjà dans l'éducation média. Donc, une animation tout simple, les médias, on en parle. C'est-à-dire avoir un espace banalisé comme ça dans le temps de l'école ou dans le temps du centre de loisirs. Et on va parler de ça parce que ce ne sont pas les... On parle d'espaces virtuels. Ce ne sont pas les espaces complètement virtuels. C'est des vrais espaces d'influence. Ils passent plus de temps à regarder, à s'informer, etc., au travers des écrans. Donc, il faut répondre à leurs questions. C'est les ados eux-mêmes qui le disent quand on intervient. Au début, c'est, je reprends mes cinquièmes, qui sont les petits divers les plus difficiles. Ouais, il y a des adultes qui arrivent. Ils ont une espèce de représentation que les adultes, ils ont pas tort d'ailleurs, que leurs enseignants, leurs parents, etc., ils connaissent rien, ça les intéresse pas. Et puis, ils ont une espèce de jardin secret. Voilà. En effet, peu de parents savent que leur gamin ou une page Facebook ou un réseau social ou enfin, peu importe, ils ont c'est en tout cas ce qu'ils font sur Internet. Et quand on leur dit voilà, je sais que la moitié de la classe fait ceci, il y en a 3/4 qui font ça. D'ailleurs, vous avez levé la main, vous allez on va voir qui si j'ai raison ou pas en étant un peu honnête. Puis tout le sens, c'est pour ça que j'ai parlé du temps de 3 heures ce matin. En 1 heure, on a eu juste le temps de se présenter et puis d'être descendant, de donner des consignes, prendre ses valises et partir. Mais à installer une relation avec eux, au bout d'une heure, ils changent complètement de posture. Ils disent « Ah, attends, celui-là, c'est pas c'est un adulte, mais pas le même que les autres. À lui, on peut pas le... Voilà. » Et là, d'un seul coup, ils se disent « Mais attends, s'il en connaît autant ?» Et là, ils posent plein de questions. Même, ils vont chercher des questions qu'on leur a même pas demandé. Hein. Mais alors, si je fais ceci, qu'est-ce qui se passe? Mais alors, et pourquoi je reçois par exemple, des trucs sur mon portable? Bah, tu reçois des choses sur ton portable parce que quand tu t'es inscrit sur ton blog, et à un moment donné, avant l'inscription, t'as demandé ton nom, un pseudo, un mail, etc. Et on t'a demandé aussi un téléphone portable. Et en fait, t'as dû voir, mais t'as pas fait attention, c'était pas nécessaire de cocher cette case-là, voire même c'était pas une information indispensable pour pouvoir t'inscrire. Et t'as mis ton téléphone portable. Et comme c'est des sociétés comme des grands magasins, mais qu'on voit pas invisibles, ils récupèrent ton numéro de téléphone portable pour t'envoyer de la publicité. Donc c'est pareil que quand tu as une carte dans un supermarché, par exemple, voilà, de crédit, pas de crédit, mais de fidélité, ben on trace tout ce qu'on sait, tout ce que tu aimes, ce que tu achètes. Du coup, c'est comme une révélation.
2: Cinquième partie. Attente et usage des utilisateurs.
1: Et alors, eux, quelles sont leurs attentes, là, quand ils viennent vous voir?
3: De l'usage.
2: Dominique Dardel.
3: De l'usage. Il y a des gens qui arrivent à mener des projets avec 10 fois plus d'efforts que ce qui existe déjà sur le web. Donc il faut leur apprendre à chasser le clic inutile. Si pour faire quelque chose, vous avez besoin de cliquer 10 fois, c'est un exemple que prenait Gilles Béraud tout à l'heure. Non, c'était Plantard aussi. Hein, il disait sur le Pôle emploi, si on est cadre, on a sa réponse. En 2 ou 3 clics, si on ne l'est pas, qu'on est fragilisé, on peut mettre 20 clics et se faire conseiller un rendez-vous avec quelqu'un, un professionnel du métier, qui habite à 500 km.
4: Non, mais ils attendent. Je pense qu'aujourd'hui.
2: Jacques Oudremont.
4: Au début, ils sont sensibilisés à partir de ce qu'ils vivent concrètement. Il y a des exemples qui ont été donnés, moi, que je vis tous les jours. C'est, je veux partager ma recette de musique, ma recette de cuisine, je veux partager mes photos, etc. Et puis, quand on arrive après, dans une dynamique d'éducation populaire, à créer ces liens, on arrive à se dire... Bah, si je peux partager ça, je peux partager autre chose, je peux découvrir de nouveaux horizons, je peux commencer à m'exprimer. y compris sur la vie publique. Et quand on parle de la vie publique, c'est pas simplement vis-à-vis des élus, hein, mais c'est dans mon quartier, comment il évolue, quelles sont les règles de vie qu'on doit mettre en œuvre, etc. Et on est dans la double entrée. On part effectivement des attentes, et les attentes, c'est vrai, ça s'exprime très simplement. S'il est parti à l'étranger, je vais pouvoir l'appeler. Et partir de ça pour dire, ouais, mais il y a de tels enjeux, comme l'a souligné Jim Bérault à la fin, il y a de tels enjeux de gouvernance qu'il ne faut pas que vous restiez à côté de cette révolution-là, petit à petit, les amener à des choses très pragmatiques.
1: Est-ce que vous pouvez nous parler un petit peu de l'usage que font les personnes, je vais dire les personnes d'une manière vague, de l'Internet?
3: Alors, je vais déjà vous dire deux mots sur les personnes. Il est commun d'entendre, courant d'entendre les gens dire l'intergénération. C'est des histoires, ça. Des gens qui sont en maison de retraite à 90 ans, qui ont une machine et à qui on montre la facilité, ils vont être capables de créer autant que des enfants de 12 ans sur les mêmes machines. Donc ça fait plaisir, c'est beau, l'intergénération. Ah, si on est content, le petit Mohamed qui va pouvoir accompagner Cécile.
1: Mami Nova.
3: Mais ça, c'est des histoires. Si ils ont envie d'échanger, ils vont échanger qu'il y ait l'Internet ou non. Mais l'Internet ne va pas faire des populations différentes, hein, en aparté. Maintenant, qu'est-ce qu'ils y font? Bah, tout dépend de leur vie. C'est pour ça qu'il faut que les formations les libèrent de formations toutes faites, que ce soit bien de l'accompagnement au projet personnel. Une équipe de gens, alors c'est des petits groupes de 5, ils sont souvent, je fais en sorte qu'ils ne soient pas homogènes. C'est-à-dire que dans les 5, il y a hommes, femmes, jeunes, vieux, retraités. Ils vont après repartir avec ces 7 technologies un peu plus maîtrisées et ils vont continuer leur vie avec ces outils-là. Alors ça peut être les femmes marocaines de l'association Belleville Social Club. Tous les ans, elles veulent partir faire un voyage de visite loin. Alors c'est la Hollande, c'est... elles montent ça, elles louent un car à elles toutes seules. Avec un chauffeur, mais elles font ça sur le web. Elles discutent avec leur famille sur le web. Alors, souvent, elles ne maîtrisent pas très bien le français. Mais ce projet-là, sans le web, il n'existe pas. Ou alors, ça demanderait des efforts monstrueux, la prise de commande, le règlement, tout ça se fait, l'appel à cotisation, tout ça se fait sur le web.
1: J'ai volé une phrase pendant que vous déjeuniez, qu'il y avait pas mal de gamins qui ne savent pas utiliser l'outil, vous avez dit le clavier.
3: La réalité, c'est qu'au sortir du collège, de même qu'à l'entrée au collège, on trouve des enfants qui sont illettrés, à la sortie du collège, il y a encore beaucoup trop d'adolescents qui ne maîtrisent pas le clavier. Alors, pourquoi ils ne maîtrisent pas le clavier? C'est que parce que leurs professeurs sont aussi en difficulté. Alors, il y en a qui le savent parce que leur environnement familial ou culturel fait que... Donc là, il y a des fractures énormes qui sont dans les collèges. Et on les retrouve au lycée. Il y a des gens qui arrivent au bac qui ne maîtrisent pas le clavier. Alors, il y en a beaucoup moins, parce que l'écrémage, c'est déjà fait sur la seconde, la première et la terminale. Mais il y en a. Et ça, c'est notre organisation scolaire qui fait ça. C'est pas une fatalité biblique.
0: Là, cette année, on a touché plus d'environ 6000 collégiens.
1: François Laboulé.
0: Donc, ça permet quand même d'avoir un regard très très précis sur ce qu'ils font, sur ce qu'ils écoutent. Faut plutôt regrouper ça sur 3 grandes familles. Les 3 grands usages, ils sont en situation de lecture. C'est comme ça qu'ils le voient. Ils sont en situation de lecture, ils sont en situation d'écriture. Ils sont en situation de divertissement et de jeu. Voilà les 3 grands usages d'Internet. Donc quand ils lisent, ils vont de clic en clic en situation de... Voilà, on va lire des vidéos. Pour eux, c'est pareil de lire une vidéo que d'aller chercher une information sur Wikipédia. Donc toutes les pratiques qu'on avait sur les médias différents, la télé, la radio, etc., ils font tout sur le même écran qu'est Internet. C'est des usages plutôt multi-usages en parallèle, c'est-à-dire qu'en même temps qu'ils vont écouter la radio ou de la musique sur Deezer, sur ce site-là, ils vont être en téléchargement de quelque chose, et puis ils vont être sur un forum, et puis ils vont répondre à leur mail en même temps. Voilà. Donc c'est ça la réalité, c'est que ce soit des pratiques parallèles et simultanées. Et je rejoins Pascal Garraud qui disait que c'est très peu diversifié. En fait, ils animent des blogs sur Skyblog, là, mais dès qu'ils passent de la 6e à la 5e, ils basculent sur Facebook. Donc leur petit réseau social, leur espace, là on est bien dans la pratique d'écriture. J'écris

0: puisque c'est le web 2 et je peux alimenter, je peux nourrir moi-même des choses sur les blogs. Il passe à, de la 6e à la 5e sur Facebook, massivement. Hein, c'est, voilà, nos statistiques sont assez précises pour voir que c'est là où. Parce qu'il y a l'influence des plus grands au collège, 4e, ils ont tous une page Facebook. Donc, dès qu'on arrive en 5e, c'est là où on est les bébés internautes, les grands, et on sait tout faire sur Internet. 5e, c'est vraiment la tranche d'âge la plus problématique aussi. Donc c'est, on regarde sur YouTube, etc., les mêmes choses qu'on regarde maintenant, toujours sur la télévision d'ailleurs, c'est-à-dire des clips. On ne les regarde pas sur M6, on les regarde sur Internet. YouTube, Dailymotion, Facebook, je disais, Skyrock, Skyblog, Deezer, Wikipédia pour faire quelques recherches sur Internet, et si je veux caricaturer un peu, et c'est tout. Voilà. Donc quand on regarde bien les univers de Skyrock, Skyblog, etc., c'est des univers très très fermés, en vase clos. Quand on est sur Facebook, le principe c'est de ne pas sortir trop de Facebook, on voit avec le réseau d'amis et d'amis, on reste dans ces espaces-là. Donc c'est finalement des espaces très circonscrits comme ça, qui n'invitent pas à une ouverture culturelle. N'invite pas à voir d'autres choses. Dès qu'on leur fait découvrir, c'est quoi ton idée, t'aimes la musique, quel type de musique, t'aimes le cinéma, quel type de cinéma, etc. Et on les emmène sur d'autres, dans d'autres chemins ou dans d'autres, vers d'autres sites, ils y vont. Donc ils sont très demandeurs en fait de sortir de leur quotidien. Donc on a l'illusion en fait qu'ils ont une maîtrise, comme quelqu'un a dit, maîtrise le clic. Donc ils vont au regard des adultes, au regard des parents, vu le nombre d'heures qu'ils y passent, ils ont une maîtrise de l'Internet. En fait, non, c'est très stéréotypé, c'est très reproductif, comme ça. Le blog, même s'il y a 50, 60, 150 articles, ça se ressemble. C'est un jeu entre quelques amis, voilà. Donc c'est très, très peu diversifié. Donc il y a vraiment un enjeu. En plus, ils ont l'impression, le sentiment d'avoir des connaissances sur du cinéma, sur de la musique, sur de l'information. Et en vérité, ce sont quand même des espaces commerciaux qui filtrent tout ça. Mais dès qu'on a dépassé, on va dire, le gros titre, et puis l'accroche, hein, l'information, par exemple, c'est sur Yahoo, voilà, sur la page du Yahoo, il y a quelques infos comme ça, choc, ils ont l'impression d'être informés sur le monde. Voilà. C'est assez dramatique, quoi.
1: Deuxième partie, la question de la démocratie participative. Jacques Oudremont,
2: enjeu de gouvernance.
3: Oui, enjeu de gouvernance, parce que je crois que foncièrement, l'outil permet aujourd'hui à chacun de rénover la démocratie. Je sais, des fois ça heurte, mais moi je prends souvent cette phrase de Robespierre qui dit « Le peuple délègue à des élus uniquement ce qu'il ne peut pas faire par lui-même ». Aujourd'hui, l'outil numérique va permettre de faire énormément de choses par soi-même et collectivement. Et je crois que le véritable enjeu de gouvernance, il est là, de ne plus subir, mais que cette démocratie, elle soit en permanence vivante, qu'on reparle de citoyenneté, plus que de démocratie, je dirais de citoyenneté. Comment on est citoyen de l'espace où on vit, de sa ville, comment on contribue, comment on apporte.
4: Bonjour madame, Amou Bouakaz, adjoint au maire, chargé de la vie associative et de la démocratie locale.
5: Vous aviez, il me semble, dit que l'un de vos grands rêves, je vais dire comme ça, c'est que nous arrivions petit à petit à pouvoir voter par Internet.
4: C'est pas un de mes grands rêves, mais ça fait partie des mille et une propositions qui sont à faire pour faciliter la vie et rendre le vote plus aisé pour tout le monde. Sachant que moi, je souhaite que le vote soit obligatoire.
5: Dans cette vision-là, vous n'auriez pas peur qu'il y ait un manque de transparence et qu'on ne puisse pas faire une surveillance que l'on pourrait faire avec du papier?
4: Écoutez, on peut avoir peur de tout, mais j'ai cru comprendre que bourrer les urnes avait été le fait de pas mal de formations politiques sans que ça gêne l'élection des fraudeurs, premièrement. Et deuxièmement, je pense qu'on arriverait à un vote électronique qu'après avoir pris toutes les précautions qui permettraient de le rendre complètement opérationnel et au moins aussi régulier, aussi contrôlé que le vote papier.
5: Vous avez parlé également de démocratie participative,
4: oui.
5: Et vous avez dit on doit faire attention à ce que l'on entend par là. Vous pourriez nous préciser ?
4: Parce qu'en fait, quelqu'un demandait si l'Internet allait révolutionner la démocratie participative. Et moi, je disais, qu'est-ce que c'est que la démocratie participative ? Est-ce que c'est un contre-pouvoir ou est-ce que c'est un attrape-nigaud ? Si c'est un attrape-nigaud, si les élus font ça par bonté d'âme, les citoyens vont venir une semaine, puis quand ils vont s'apercevoir que rien n'est fait de leur avis et qu'on les a juste réunis pour leur dire qu'ils étaient réunis, ils ne reviendront plus. Si c'est un contre-pouvoir, les élus qui ont été élus par les citoyens avec un mandat pour faire un programme ne la mettront plus en œuvre, parce qu'ils la verront comme empêchant de faire le programme pour lequel ils ont été élus. Donc, la démocratie locale, c'est entre l'attrape-nigaud et le contre-pouvoir. C'est-à-dire, c'est un processus qui doit être régulé par une règle et qui doit permettre de faire en sorte que les citoyens co-élaborent la décision publique avec les élus. C'est une façon de faire partager la vision des élus par les citoyens et de la réinterroger en permanence au gré de sa mise en œuvre et au gré des évolutions que les citoyens percevront au fil du temps. Donc la démocratie locale, ça prend du temps, c'est un processus qui est ingrat, qui est complexe à mettre en œuvre, c'est un processus où, comme je dis souvent, la gomme s'use plus vite que le crayon, mais c'est un processus qui est riche de potentialités et de revitalisation de notre vie démocratique.
5: Si vous dites que donc les élus pourraient avoir peur de la démocratie participative, ça veut dire qu'en définitive, il faudrait changer les mentalités, qu'est-ce qu'il faudrait changer ?
4: Non, les élus, ils n'ont pas peur a priori de la démocratie participative. Ils sentent bien qu'il faut qu'ils ne se contentent pas d'une relation tous les 6 ans avec les citoyens dans un bureau de vote. C'est leur boulot quotidien, la démocratie participative. Ils n'ont pas peur de la démocratie participative, ils ont peur des impacts que ça pourrait avoir pour freiner la réalisation des objectifs qui se sont donnés. Je vous donne un exemple. Si un élu a été élu par des citoyens pour faire une piscine, d'accord ? Son obsession à lui, c'est de la livrer, c'est normal, parce que lui, il veut se mettre en conformité avec les engagements qu'il a pris. Donc si la démocratie participative n'est pas régulée, si la démocratie participative n'est pas encadrée, ne fait pas l'objet d'une charte, d'une règle du jeu consensuelle entre les élus et les citoyens, tout peut déraper. On peut concerter pendant 30 000 ans. Si en revanche on dit aux citoyens, voilà, il y a une phase, pendant 3 mois, on va parler de la piscine, avec tous ses impacts. Et je recueille les propositions, puis au bout de 3 mois, je me mets d'accord avec vous et je décide en m'enrichissant des propositions que vous m'avez faites. Du coup, la démocratie participative, elle enrichit le programme de l'élu, elle vient en aplomb, elle vient en appui, et du coup, tout le monde est plus fier de la piscine qui va avoir été livrée. Parce que quelque part, chaque citoyen qui aura participé au débat aura l'impression d'avoir posé une pierre de la piscine. Voilà. C'est tout simplement ça, et c'est plus difficile à faire que ce que je vous dis là. Parce que c'est compliqué, parce qu'il y a des égos, parce qu'il y a des lobbies, parce qu'il y a des conservatismes, parce qu'il y a des gens qui veulent aller trop vite, parce qu'il y a des gens qui sont sûrs de leur intuition, et d'autres qui sont sûrs de l'intuition exactement opposée. Donc voilà, c'est ça la richesse et la beauté de la démocratie, et qui fait que j'y passe 18 heures par jour, avec beaucoup de mes collègues.
6: Je trouve que plus on en parle, plus on a besoin d'en parler, moins on est disposé à le faire réellement. L'exemple que je prends, vous prenez les sites des collectivités locales, ceux qui associent le plus souvent le mot démocratie et le mot participatif sont justement les sites sur lesquels le citoyen ne peut pas s'exprimer. Ou alors il peut s'exprimer après avoir envoyé la photocopie de la carte d'identité de son président, avoir répondu à un formulaire d'enregistrement. Démocratie participative, on pourra commencer à en parler le jour où les conseils de quartier, les conseils municipaux seront en ligne en temps réel. Le jour où les enquêtes techniques pour donner aux adjoints, aux conseils, aux différents conseils, les outils techniques pour apprécier un projet seront publics. C'est de l'argent public. Mais public, il n'y a pas accès. Là, on pourra commencer à parler de démocratie participative. Aujourd'hui, c'est un vœu, et souvent pieux, quoi.
5: Et vous pouvez nous donner un exemple ?
6: Il n'y a pas de conseils municipaux, très très peu, il y a quelques villes. Je pense qu'il y a la ville de Vincent Feltès, près de Bordeaux, cette communauté-là. Il doit y avoir une cinquantaine de villes en France sur 36 000 communes qui mettent en direct leurs conseils municipaux. C'est public, les conseils municipaux, ça doit être public. Pourquoi on ne peut pas ? Alors donc tous les gens qui sont enclavés, qui ne peuvent pas sortir, qui ont trop d'enfants, qui sont malades, qui sont des citoyens, ils n'ont pas accès à ça. Pourquoi c'est pas filmé tout le temps, un conseil municipal ou un conseil de quartier ? Pourquoi les citoyens ne peuvent pas intervenir en ligne pour dire ce projet-là, je suis pas d'accord. Ou alors ça, si, c'est très bien. Alors, le citoyen, on fait appel à lui cycliquement, et puis après, on lui dit « tu dors ».
5: Mais tout à l'heure, vous parliez d'un site qui avait été ouvert et qui avait été rapidement fermé.
6: Oui, ça c'est fréquent. J'ai dû parler de sites qui avaient été ouverts et vite abandonnés parce que l'exercice de la démocratie participative, ça veut dire quoi ? Ça veut dire que les citoyens peuvent s'exprimer, surtout, bien ou mal. Et là, il y a très très peu de structures municipales qui sont prêtes à accepter ce genre de... ce niveau-là de la démocratie.
5: Pourquoi ? On sait qu'accepter...
6: Parce que quand on est propriétaire de quelque chose, d'une charge, on est convaincu qu'on a le savoir. Et que le savoir, il ne peut pas venir de la population. Puisque l'on sait, il n'y a pas besoin de s'exprimer avec les autres. Hein. Je ne veux pas parler de défense de la constitution de l'Union soviétique, la plus démocratique qui ait jamais été écrite. Mais il y a souvent chez les élus, faut pas parler de ça, c'est compliqué, ils ne vont pas comprendre, on sait, nous. Donc on n'a pas besoin de faire savoir, on n'a pas besoin. Or, le web, c'est ça, c'est le faire savoir et l'échange du faire savoir. Savoir-faire et faire savoir.
0: Et quand, là, ce matin, il y avait un débat, par exemple, sur du vote, des votes en ligne, etc. D'accord, très bien, mais pour faire son choix électoral, où est-ce qu'on va ? On va aussi dans des forums, on va aussi sur Internet. Là, s'il y a des zones d'influence, s'il n'y a pas une forte représentativité de la société civile ou des mouvements de citoyens, etc., il va y avoir des discours uniques parce que les politiques sont très présents dans les médias. Voilà. C'est pas très égal, ça. Oui, du vote en ligne, d'accord, on a vu qu'il y avait un certain intérêt ce matin. Mais comment est-ce que pour chaque individu, il va pouvoir prendre un peu de distance et pas prendre le premier titre du journal, la première image qui tombe, parce que c'est, encore une fois, ce sont des espaces très maîtrisés par des politiques, par des commerciaux, par de l'audimat, par des choses qui n'ont rien à voir avec la prise de conscience citoyenne. Après, il y a une question de fond qui se pose, qui a intérêt à développer une conscience citoyenne, enfin un esprit critique des médias.
1: Septième et dernière partie, l'Internet et l'écologie.
7: L'informatique est extrêmement gourmand. On est sur 1500 litres d'eau pour un ordinateur, 300 litres de pétrole, et donc 75% d'énergie consommée à sa fabrication.
1: Gilles Lecoustère.
7: Quand on jette un ordinateur, on jette tout le capital. 75%. Il ne restait plus que 25% pour les usages. Alors il faut, avant de jeter ce type d'outil, pour un futur démantèlement, bien sûr, dans le cadre des D3E familiaux ou professionnels, un système écologique quand même, hein, de démantèlement qui va permettre de reprendre la matière première. Et là, il faut se dire que, avant de le mettre dans le cycle des D3E, il faut bien réfléchir, il faut se dire, attention, est-ce qu'on ne peut pas vraiment le réemployer ? Alors nous, on réemploie des ordinateurs jusqu'à 5 ans à peu près, là, pour avoir un usage normal pour une famille en France, un ordinateur de 5 ans, ça convient encore à peu près, quoi. Les matières premières en informatique, entre autres, ça va devenir très délicat. La Chine est à plus de 30 ou 40% propriétaire des terres rares dans le monde. Ce qui s'est produit, c'est que la Chine, produisant à très bas coût toutes les autres ressources en terres rares dans le monde qui servent à l'informatique, mais aussi aux lampes basse consommation et surtout aux écrans tactiles, par exemple. Ce qui se produit, c'est que la Chine détient un peu le marché aujourd'hui. Les prix vont monter terriblement et vous allez voir que l'informatique va s'en ressentir très très vite. Et cette notion de réemploi va être quasi obligatoire pour la sauvegarde de la planète.
5: Quid des ondes
7: Alors là, moi je suis le premier, je n'ai pas la Wi-Fi chez moi, je l'arrête. Hein. Je la mets de temps en temps, exceptionnellement pour certains usages. Les ondes, ouais, tout à fait.

et c'est vrai que quand on parle de l'ordinateur social et de la connexion sociale, souvent on se dit oui, mais avec la Wi-Fi, on pourrait faire du partage de Wi-Fi, de partage d'ADSL. Moi, je me pose toujours cette question. Priorité au câble. Maintenant, dans des territoires très éloignés, on voit en Afrique, on voit aussi dans certains territoires français, il faut passer par des satellites, il faut passer par des ondes, parce qu'on ne peut pas faire un réseau câblé. Alors, moi, j'attends les analyses des scientifiques qui nous disent un petit peu l'impact. Je crois que c'est pas neutre et c'est une excellente question. Et trop tôt encore pour dire voilà, la Wi-Fi, c'est une catastrophe, mais il faut rester vraiment avec un devoir de précaution, quoi, hein, parce que mettre de la Wi-Fi partout pour inonder tout le monde à bas coût, moi, je suis pas d'accord non plus. Il faut que la santé passe avant. Je pense très, très fortement, ça impacte sur les enfants. La téléphonie portable à 10 ans, attention, les smartphones, la 3G, c'est hyper gourmand en puissance. Moi, personnellement, mes enfants, ils utilisent l'oreillette et on n'a pas de Wi-Fi. Ça, c'est précaution.

0: Ce matin, je vous voyais hocher de la tête lorsqu'un intervenant disait « Mais Internet, c'est quand même pas ça qui va résoudre tous les problèmes. »
1: Oui, c'est vrai. Ceux qui croient qu'il y a magie, je parle de la technologie, se trompent. Et pareil, hein, moi je reprends notre histoire, parce que j'aime bien partir de là, mais en 2002, dans le plan qui a été conçu avec les gens, parce que ça c'est la particularité de la maison, il n'y avait aucun spécialiste. C'était de dire, ben, on va recréer du lien social. Et ce qu'on vit nous au quotidien, c'est que oui, Internet c'est un formidable possibilité d'échange, etc. Mais que la relation humaine, elle reste quand même au cœur de tout. On le voit, même un échange de ce matin, aujourd'hui, tout ce qu'on a entendu, on peut le trouver sur le net. Ça n'a jamais autant de sens que quand on serre une poignée de main, quand on parle en direct, etc. Et que, voilà, c'est vraiment l'humain qui doit rester

Merci à Katia Skifo d'Alternative FM pour Radio Zone pour ce reportage à l'occasion des deuxièmes rencontres solidarité numérique de Fontenay-sous-Bois avec entre autres l'anthropologue Pascal Plantard. Hebdo, c'est fini dans quelques instants, la suite de notre programme.

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Découverte sur Radio Zone 93,8 MHz comme chaque vendredi à 19h30, en reprise chaque 6 heures sur 24 heures. Au micro, Jean Pélichon. Le cri du cœur, le chant vocal du monde. Et oui, c'est ce que nous propose en fait l'association qui porte ce nom, qui a pour but de mettre le chant à la portée de tous. Grâce à ces polyphonies du monde, est aujourd'hui connue dans le monde entier. Rencontre avec son chef d'orchestre et fondateur, grâce à Driss Ben de Radio Occitania, c'est pour Radio Zone.

0: Le Cri du Cœur de Toulouse est une association qui a pour but de mettre le chant à la portée de tous et pour pratiquer l'ensemble des polyphonies du monde entier tout en mettant en place une solide technique vocale. Rencontre avec Bruno Coffineau.
1: Alors, le Cri du Cœur, c'est une association qui a été fondée en 2002 maintenant et qui a pour but de mettre le chant à la portée de tous. Parce que moi, en tant que chanteur, j'ai toujours trouvé difficile de trouver quelque chose qui corresponde à tout le monde. C'est-à-dire que soit c'est trop cher, soit le répertoire ne plaît pas, soit on a besoin de connaissances musicales. Donc l'association que nous, on a montée, c'est pour permettre vraiment à tous de chanter, quel que soit le niveau, l'âge, la situation financière.
0: Cri du cœur, c'est une certaine curiosité.
1: Oui, c'est notre base, donc c'est avant tout que tout l'apprentissage se fait à l'oreille. On n'aurait pas besoin de lire de partition et qu'on a une ouverture sur les musiques du monde. Parce que moi-même, je suis très intéressé par les musiques du monde. Je voyage beaucoup pour collecter des chants un peu dans le monde entier. Et donc, je fais travailler à partir de chants du monde. Avec comme intérêt de faire qu'on retient plus que. Comme le sens des paroles disparaît, il ne reste plus que le côté musical. Donc on ne s'attache pas aux paroles en elles-mêmes, mais à la musicalité du texte, même si on ne comprend pas ce qu'on est en train de chanter.
0: Le cri du cœur, c'est un petit peu le cœur des chansons du monde, en gros.
1: Oui, on pourrait dire ça, oui. La palpitation du cœur des chansons du monde.
0: Pourquoi, en somme, ce choix de chants du monde? Parce que c'est vrai qu'on a un peu de toutes les chansons du monde, quasiment.
1: Pourquoi ce choix? Pour l'ouverture culturelle, tout simplement. C'est-à-dire que on est un ami quand même en France, dans un pays qui a connu beaucoup, beaucoup de vagues d'immigration. Et bon, alors... Ça, il y en a qui sont pour, il y en a qui sont contre. Le propos n'est pas là, mais il se trouve qu'on est dans une espèce de mosaïque culturelle en France qui est très, très, très, très diverse. J'ai habité longtemps à Paris, donc j'ai longtemps côtoyé beaucoup d'ethnies différentes. Et donc, je trouvais intéressant, en fait, de faire que la musique soit cette espèce d'élément fédérateur. Au-delà du langage, c'est-à-dire qu'on peut très bien ne pas comprendre quelqu'un quand on parle et puis quand on arrive et qu'on chante, on se comprend. Généralement quand je voyage, quand je vais au Vietnam, en Afrique, je ne parle pas forcément le mambara ou le vietnamien, mais à partir du moment où le chant arrive à faire une connexion entre les gens. Donc, d'où l'intérêt déjà à la base de la musique, les chants du monde comme langage universel et puis après tout simplement effectivement comme ouverture culturelle.
0: Alors quand on vous entend chanter, il y a aussi beaucoup de langues. On part de l'arabe à l'espagnol, de chants séfarades finalement au Balkan. C'est incroyable le voyage qu'on parcourt finalement en temps d'un concert.
1: Oui, je suis tout à fait d'accord. Là, c'était un peu un challenge justement sur ce festival de la Méditerranée, c'était de savoir dans le répertoire qu'on avait comment l'ordonner pour arriver à faire le tour du bassin méditerranéen. Là, je suis sur un autre projet en avril où là c'est carrément le tour du monde puisqu'on va faire une adaptation du tour du monde en 80 jours, là ça sera en 80 minutes. Et donc là pareil, on va faire le tour du monde en fait par les chants.

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0: Bruno Cofino, chef de la chorale Le Cré du Cœur de Toulouse. Alors vous êtes un des mordus, un des passionnés frénétiques des musiques du monde. Racontez-moi un petit peu ce rapport. Ça a transparé à travers cette chorale aussi.
1: Oui. En fait, ce qui m'intéresse au-delà des musiques du monde, c'est l'expression vocale. Je m'intéresse beaucoup à la voix, je suis un pédagogue de la voix, donc je donne des cours de chant, ça m'intéresse beaucoup. Et c'est vrai que quand on écoute des musiques d'un peu partout, on est fasciné par certains sons, par certaines sonorités, on se dit mais comment font-ils ça? Et donc moi, mon but est un peu maintenant, dans cette recherche, d'arriver à comprendre techniquement comment se font les différentes voix et à le transmettre. Et c'est un peu le but de la chorale qui est montée, c'est d'arriver à reprendre donc tous ces chants, mais de les sortir de leur contexte occidentalisé, comme ça les fait souvent, comme le gospel par exemple, ou des chants maoris, et d'essayer de retourner à l'essence et de retrouver donc ce son, le son arabe quand on a besoin du son arabe, le son asiatique quand on a besoin du son asiatique, le son de gauche comme ça quand on a besoin d'un son géorgien. Et donc oui, ça c'est mon dada.
0: Mm-hmm. Alors, qu'est-ce qui vous attire dans tout ça, Bruno?
1: La diversité, vraiment la diversité. Et puis j'estime que la connaissance de l'autre, c'est un des moyens d'arriver à faire qu'on vive tous en harmonie. Donc effectivement, ça fait quand même partie des choses qui me tiennent à cœur. Et donc c'est aussi un moyen de connaître les différentes cultures du monde.
0: Dans Le Cri du Cœur, donc, Bruno Cofino, c'est les choristes chantent plein de langues. Comment ça se passe? Est-ce qu'ils apprennent les langues? C'est incroyable parce qu'ils parlent en arabe finalement, en espagnol. Comment ça se passe?
1: Ça se passe très mal pour eux parce que je suis tyrannique. Donc on fait tout à la phonétique en fait. Hein. Donc moi je leur écris les textes en phonétique. Et puis après on essaye de se faire aider des fois. Sur l'arabe ça a été très très difficile parce que c'est une langue qui est très difficile à prononcer pour nous français. Et tout est en phonétique. Donc il faut effectivement qu'ils apprennent les paroles phonétiquement par cœur. Et c'est un très très très long processus. Comme en plus, il faut déjà qu'ils apprennent la mélodie puisque rien n'est écrit, tout c'est de la transmission orale.

0: Comment ça se passe au sein du groupe? Parce que j'imagine, il y en a qui débarquent, et finalement, on dit, bon, voilà le concept, il faut apprendre des langues, il faut apprendre d'autres civilisations, de cultures, enfin, s'appréhender, s'imprégner un petit peu de tout ça, et même au sein du groupe, parce que c'est intergénérationnel, hein, il y a des petits, des grands, des moyens, enfin, c'est compliqué.
1: C'est compliqué, mais finalement pas tant que ça, hein, parce que ce qui prévaut avant tout, c'est l'esprit. Enfin, on est là, on n'est pas là non plus pour s'emmerder, hein, pour dire le mot comme ça. On est là pour rire un bon coup, mais il y a quand même du travail derrière. Alors, ce qu'il faut savoir déjà, c'est que par rapport à une chorale classique, il n'y a pas de, comment on appelle ça, un pupitre, de pupitre attitré, c'est-à-dire qu'il n'y a pas des sopranes, des altis, des ténors, des basses. Il y a généralement des polyphonies à trois voix et chacun chante ce qu'il a envie de chanter. Donc à ce moment-là, ça veut dire que, vous avez peut-être remarqué en concert, qu'il y a des changements de disposition entre chaque morceau parce que chacun change de place selon la voix qu'il va faire. Donc ça fait que les gens se croisent beaucoup, se mélangent beaucoup et se connaissent finalement beaucoup. On fait beaucoup de voyages ensemble, etc. Donc c'est un peu comme une grande tribu.
0: Ouais, alors ça c'est incroyable, c'est des choristes quasiment amateurs, ils apprennent, puis ils se retrouvent finalement à faire des tournées parce que vous êtes très demandé, hein. Cette diversité en fait des chants du monde sur scène, ça interpelle beaucoup.
1: Oui, on a beaucoup de concerts, même un petit peu trop pour mes pauvres choristes qui sont effectivement amateurs dans le sens où ils ont un métier à côté, mais ouais, là rien que ce week-end on a fait 3 concerts. On a déjà fait une petite mini tournée en Espagne, on a été en Roumanie pendant un mois tous ensemble. Et on a, oui, par rapport à une chorale traditionnelle, on a beaucoup de concerts, hein, au moins 2 concerts par mois. Donc c'est vrai que c'est très demandant.
0: Comme quoi la diversité, c'est quelque chose qui attire un peu partout. Hein.
1: Oui, espérons que ça continue, justement.
0: Bruno Coffineau, chef de la chorale Le Cré du Cœur de Toulouse, merci.

Merci à Driss Ben de Radio Occitania pour ce reportage avec Bruno Coffino, le chef d'orchestre et fondateur de l'association de l'ensemble vocal Le Cri du Cœur. 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Au micro, Jean Pélichon, à la technique, Cyril Caillez.

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Regarde le même groupe, on change de morceau. Black Uhuru, groupe de légende de la musique jamaïcaine, qui a perdu

Belle question, bonne question. Qu'est-ce qu'est la vie et qu'est-ce que je suis venu faire ici? C'est les questions qu'on doit se poser de temps en temps. On change de coin, en Afrique. En Afrique, parce que ça fait longtemps qu'on me demande ça. Du coup, je vous ai mis un petit ticket de Jaffa Coli. Vous savez, j'aime bien les racines, le roots, les origines. Tiré de son premier album, Mangez Crassi, le morceau Délivrance. Ticket de Jaffa Coli.

va rester du côté de la Côte d'Ivoire. Revenir quelques années en arrière, en 1980, c'est tiré de son deuxième album. Cocody Walk, c'est Alpha Blondy, on se fait un petit kiff, allez.

Alpha Blondie, on peut dire tout ce qu'on veut, il a fait de sacrées bonnes choses quand même, et c'est un grand artiste de la scène reggae africaine, et qu'on ne doit pas oublier, qui est toujours présent, même s'il n'y a pas tout ce qu'il fait et qu'on kiffe. Du coup, ben, on s'écoute Tiken, Alpha Blondie, on se fait un petit Marley. Le lyrics, c'est pas pour rien qu'on met les morceaux.

Artiste classique du reggae, il a marqué le monde entier par sa musique, Bob Marley. On va passer à un autre artiste qui a marqué son époque. Mais peut-être que les gens ne le savent pas encore. C'est un artiste des îles Vierges, c'est Von Benjamin, c'est Aki Beka. L'album Defenja, le morceau Testament.

BK, anciennement Midnight, Von Benjamin, c'est la voix. Il s'est jamais mis en avant, il a toujours mis le groupe avant lui. Sur les albums, tu vois aucune photo de lui. Il a 72 albums à son actif. Aki BK, l'album Defenja. On reste avec le même groupe, il y a tellement d'albums. Ben qu'on change d'album. Celui-ci s'appelle Jassedou.

Sur ces deux, on entend la voix de Jaboubal. C'est la voix que vous venez d'entendre. Et celle que vous entendez à l'instant, c'est celle de Von Benjamin.

0: On laisse le dub de côté. On s'écoute Danny High.
1: Tu vas se faire avec.
0: L'album Unchangeable, un classique, le morceau Sick Zion.

Une valeur sûre de la musique des îles Vierges, du reggae des îles Vierges, du reggae en général. Danny Haye, on garde le même artiste et on change aussi d'album parce qu'il a plusieurs albums à son actif.

Danny High, l'album Life in the Blood. On va changer d'artiste. Et un artiste qui s'appelle Nick Sefakis. Le morceau Young Dread.

Merci à Bongo, c'était Don du Son, le reggae de la Jamaïque et des îles Vierges, chaque vendredi à 20h, rediffusion chaque 6h sur 24h. Au micro Jean Pélichon, dans quelques instants, la suite de notre programme.

0: Salut à toutes, salut à tous, merci d'être présents pour cette émission de spécial concert de jazz. Ce soir, nous partons au Ronnie Scott Club de Londres pour y écouter un des plus grands quartets réguliers de jazz jamais réunis. Qui est-ce ? Eh bien, je ne vais pas vous le dire, car le propriétaire du club, Monsieur Ronnie Scott, fameux ténor anglais, est devant son micro sur scène et attend que j'ai fini de vous parler pour pouvoir vous présenter les fameux musiciens qui joueront ce soir. Alors, le mieux, c'est de vous laisser avec Ronnie Scott et le fameux quartet que vous allez écouter ce soir. À tout à l'heure, donc.
1: 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Ray Brown on the bass. 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Mickey Rowe. And the vibraphone, Milt Jackson. The quartet, ladies and gentlemen.

Vous êtes sur Radio Zone 93,8 MHz dans l'émission spéciale concert de jazz au Ronnie Scott Club de Londres au mois d'avril 1982 pour y écouter le Mitch Jackson Ray Brown Quartet. Bien sûr, Mitch Jackson au vibraphone, Ray Brown à la contrebasse, Monty Alexander au piano, Mickey Rocker à la batterie et nous avons pu entendre FSR, For Sonny Rollins, une composition d'arrangement de Ray Brown, Flamingo, superbe ballade, et un 4 morceaux, un hommage à Thelonious Monk, Straight No Chaser, avec Mickey Rocker et Ray Brown, entre autres, Blue Monk mettait en valeur Monty Alexander, Round About Midnight mettait en valeur Ray Brown à l'archet, et In a Work Bud mettait en valeur Monsieur Milt Jackson, tout grand quartet, un des meilleurs quartets que Milt Jackson n'ait jamais réuni dans toute sa carrière. Il faut dire que Ray Brown, bien, c'est un musicien qu'il connaît depuis 1944, donc ce sont de vieux amis, de vieux compères. Milt Jackson, c'est un des pianistes favoris de Monsieur Milt Jackson et de Ray Brown. Et puis alors Mickey Rocker, bien, c'est le batteur fétiche avec Billy Gibbons de Monsieur Milt Jackson. Eh bien, je crois qu'il est temps à nouveau de repartir pour ce second set. Les musiciens sont à nouveau prêts. Donc toujours, bien sûr, ce grand quartet en direct du Ronnie Scott Club de Londres au mois d'avril 1982. Vous êtes toujours sur Radio Zone 93,8 MHz dans l'émission spéciale concert de jazz présentée par votre serviteur Jean-Michel Reisser. À tout à l'heure, bonne écoute.

Vous êtes toujours sur Radio Zone 93,8 MHz dans l'émission spéciale concert de jazz en direct du Ronnie Scott Club de Londres au mois d'avril 1982 pour écouter le fabuleux quartet Milt Jackson Ray Brown, Milt Jackson vibraphone Ray Brown contrebasse, Monty Alexander piano, Michael Rocker batterie. Nous avons pu entendre Impressions, fabuleux, un des plus beaux solos de Milt Jackson jamais enregistrés en public et en studio. Close Enough for Love de Johnny Mandel, Think Positive, une composition d'arrangement de Milt Jackson, et nous terminons en ce moment par Captain Bill Basie, une composition et un arrangement de Ray Brown dédié à Count Basie. J'espère que vous avez apprécié ce fabuleux concert de Milt Jackson Ray Brown Quartet. Jean-Michel Reisser de Radio Zone 93,8 MHz souhaite tout de bon et espère vous retrouver tout bientôt pour une nouvelle émission fabuleuse, j'espère, de spécial concert de jazz, toujours en direct de grands clubs, grandes salles ou grands festivals du monde entier. Je vous laisse, Milt Jackson, Ray Brown, Monty Alexander, Mickey Rocker. À tout bientôt donc. Bye bye.

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0: Hey, hey, hey, hey, salut à tous amis rockers et rockers, vous êtes bien à l'écoute de Rock à la Casbah, émission 926 qui s'est ouverte avec l'album des White Fence Orange sur Drag City Records qui sera notre disque vedette. Pour cette émission, nous sommes trois et nous retrouverons Bruno en milieu d'émission. On en profite pour passer le bonjour à Jordan. Autour de la table, donc, l'ami Bingo, salut à toi.
1: Salut Julien.
0: Et Raphaël derrière les manettes.
2: Salut à toutes et à tous.
0: Alors les amis, Bingo, tu es venu avec quoi aujourd'hui?
1: Ben, des titres qui viennent d'Amérique du Nord et un des chants.
0: Et toi, Raphaël?
2: Des titres qui vont vous énerver puisqu'ils sont assez clubbing.
0: Ah ok, on va être borderline dans cette émission. Toujours. Encore, comme d'habitude. Quant à moi, bah, je suis venu avec l'album The Date White Fence, qui est vraiment une retrouvaille plaisante, puisque ce groupe-là nous avait un peu lâché depuis quelques années. Et je suis également venu avec les groupes qu'on va vous diffuser tout de suite. D'abord, les Lime Garden, c'est un quatuor de filles. Et oui, il n'y a pas que les Wet Leg en Angleterre, il y a aussi les Lime Garden. Donc c'est un peu la même histoire que Wet Leg, c'est-à-dire que c'est quatre filles qui se sont retrouvées, qui ont créé leur groupe quand elles étaient étudiantes en fac, et elles ont sorti deux albums sur le label So Young Records. On va écouter un titre du deuxième album qui est sorti assez récemment, il s'appelle Maybe Not Tonight. Et ce qui est intéressant dans cet album, c'est que pendant tout l'album, elle raconte en fait l'histoire d'une soirée qui ne se finit pas pour elle et qu'elle déambule dans la ville, etc., et ça se passe plus ou moins bien, et en fait il y a toute une narration, les titres les uns après les autres. Donc pour ceux qui comprennent l'anglais, ce qui n'est pas toujours mon cas, y a une histoire qui est racontée à travers les titres qu'on entend. Lime Garden, on est vraiment un petit peu comme dans l'univers de Wet Leg, hein, post-punk, mais beaucoup moins, beaucoup plus indie. Ça flirte un petit peu du côté de la pop quand même. Je vous propose d'ailleurs donc d'écouter le titre Cross My Heart.

0: Et c'était nos amis les Dust Lovers qui sortent leur... Ouais, on les connaît pas, enfin, leur sixième album sur le label le Step Records, qui est vraiment un label très productif en France en ce moment. Cet album s'appelle Green Screens et le titre qu'on a écouté c'est Yes Life. Alors quand même une petite histoire avec ces Dust Lovers, c'est que c'est un groupe qui avec cet album a radicalement changé de style, puisqu'ils étaient plutôt connus pour faire du blues, du heavy rock, un peu stoner, ils ont même joué sur la scène du Hellfest et ils existent depuis 2011, ils sont nantais et avant ils s'appelaient The Texas Chainsaw Dust Lovers. En 2018 ils ont enlevé Texas Chainsaw, je pense que le heavy rock c'était plus trop à la mode et c'est devenu les Dust Lovers. Et là carrément bah voilà, ils vont explorer cette musique là un peu plus post-punk, un peu plus froide aussi, un peu plus cold.
1: Moi j'ai l'impression que c'était Bauhaus et les Sisters of Mercy qui jouaient en même temps, mais c'est vraiment bien hein, pour
0: ouais, super groupe en tout cas. Et l'album vaut le détour, donc n'hésitez pas à aller sur le Sep Records écouter Green Screens.
2: Eh bien, je vais continuer avec une sélection valentinoise. On a des artistes de talent autour de chez nous. Maxime Dangle, alors c'est sûr qu'on le passe pas beaucoup, nous, dans l'émission Rock à la Casbah, puisqu'il est plutôt dans la scène électronique. C'est un super producteur de musique électro. Il est aussi à la tête d'un label. Il y a plein de très belles vidéos sur Arte TV, d'ailleurs. Il a fait des choses. Il y a plein de choses... que vous pouvez retrouver sur le web de toutes ces musiques. C'est vraiment un travail très très intéressant, entre autres en techno ou même en ambiante, il peut partir dans différents styles. Il est accompagné sur son projet par Tommy Rizzitelli, qui est un batteur hors pair valentinois, qui joue dans des tonnes de groupes qu'on adore et qu'on a passé régulièrement. Et les deux se sont réunis ensemble parce que Tommy est aussi un grand amoureux de la musique électronique et entre autres des synthés modulaires. Il fait aussi des musiques ambiantes de son côté. Donc les deux ont réussi à se parler et ça fait un moment qu'ils discutent ensemble, qu'ils s'entendent très bien et qu'ils commencent aussi à se parler musicalement. Ça fait déjà quelques temps qu'ils composent ensemble et ils sont aussi très, très marqués par l'environnement et par l'écologie. Et ils se sont associés avec le laboratoire d'écologie marine Best. Ils ont fait une collaboration au long cours avec ce laboratoire où il y a eu différentes observations marines qui ont été faites et eux ont participé à ça, ont lu les études, ont récupéré des sons, etc. Et de ça, ils en ont fait un album plutôt concept, ce qui est plutôt agréable puisqu'on est plutôt dans une génération de singles et de titres en one shot. Et là, c'est un album qui s'écoute vraiment du début jusqu'à la fin. Il y a une histoire qui se raconte dans cet album. C'est à la base électro, et il y a deux trois morceaux plutôt crotte rock, et dont celui que je tire pour cette émission Rock à la Casbah. Le morceau s'appelle Bug. Il est interprété au chant par Craig Walker, qu'on a pu voir derrière les archives de façon assez rapide quand même, puisque c'était 2002 à 2004.
1: Ouais, il a fait quand même de très bons albums avec eux. Hein.
2: Voilà, il a fait des très bons disques, il a une grosse carrière solo aussi, il a fait des tributes à Calvin Russell aussi, dans un style plus blues rock, et il a aussi une carrière en musique ambiante, en électronique, et avec une voix plutôt grave, bien posée, et ce morceau Bug, avec Craig Walker de Maxime Dangle, Tommy Rizzitelli sur cet album Sonar, est une vraie réussite. En tout cas, moi j'ai énormément aimé ce disque, et je vous invite... allez le découvrir du début jusqu'à la fin.

0: Voilà, c'était Maxime Dangle et Tommy Rizzitelli avec Craig Walker au chant pour le morceau Bug. Et voilà, moi j'aime
1: très
0: beaucoup
1: bon
0: cet album Sonar à écouter du début jusqu'à la fin, avec des ambiances un peu plus rock, des ambiances beaucoup plus électro. À certains moments, on va continuer avec l'électro et l'électro suisse de Bound by Endogamy, qui a cette fois-ci invité Félix Cubin, qui fait partie du groupe Cell, à participer sur ce 45 tours qui vient de sortir chez nos amis suisses de Bongo Joe Records. Là, on est sur quelque chose d'un peu plus électro, mais on reste dans cette vague un peu noire. Je vous propose d'écouter tout de suite Stück ein.
2: Ah oui, quand même.

0: retour Bruno dans notre émission Rock à la Casbah. Salut Bruno.
1: Et salut à tous.
0: Alors pour commencer cette chronique, on va pouvoir découvrir une nouveauté de King Automatic. Et ça faisait longtemps qu'on l'avait pas entendu celui-là.
1: Exactement, il était un petit peu silencieux ces dernières années après une très belle carrière chez Voodoo Rhythm. Et puis avant avec Thundercrack, enfin voilà, c'est quelqu'un qui a vraiment traversé les époques du garage français avec beaucoup de bonheur. Et là, il est de retour maintenant, il a signé chez Slovenly avec un objet assez incroyable, c'est un 25 cm à gros trou, comme les 45 tours français ou américains. C'est un 10 pouces donc, avec 6 covers dessus qui sont absolument extrêmement réussis. L'objet est très bien, musicalement c'est super. On va écouter la reprise des Gorillaz qui s'appelle Thunderbird ESQ, qui est absolument parfaite. Donc là, c'est un mini LP qui s'appelle Play 6 Garage and 60s Hits, avec même un petit côté rocksteady sur certains morceaux. Donc voilà, c'est King Automatic et c'est la nouveauté de chez Slovenia.

0: Oui, après notre cher King Automatic, on va pouvoir redécouvrir les Jackcats avec un nouvel album.
1: Oui, les Jackcats avec leur nouvel album Fade In qui sort sur donc notre label Dangerous Skylab en coproduction avec Beluga. Super album, encore une très belle pochette de Ruby Ignista comme le précédent. On va écouter le morceau qui s'appelle Mute the Sound. On retrouve tous les éléments qui nous ont vraiment séduits chez les Jackcats, alors les harmonies de voix, la 12 cordes, tout ce côté très pop, limite pop indé, mais aussi quand même avec ce garage folk 60s qui leur tient tant à cœur. Donc voilà, c'est tiré du nouvel album des Jackcats qui sera en bac à la fin du mois.

0: Et merci à Bruno pour ce titre des Jack Cades, Failing Mud Sound. Vous êtes bien à l'écoute de Rock à la Casbah, émission numéro 926. Et nous arrivons au milieu de l'émission, ce qui veut dire qu'on retrouve notre disque vedette. Et c'est effectivement des retrouvailles avec les Californiens de White Fence qui sortent leur sixième album sur le label Drag City Records. L'album s'appelle Orange. Et alors, White Fence, derrière, il y a une personne. Je l'ai mal dit.
1: Non, pas du tout.
2: C'était génial.
1: Non, je voulais dire que c'était pas un vrai groupe, en fait.
0: Bah, en fait, il y a une personne derrière, et c'est Tim Presley, qui derrière a eu plein de projets parallèles avec Kate LeBone, avec Ty Segall, et on va dire toute la scène californienne quand elle était vraiment très très prolifique dans les années 2010. Et White Fence, au départ, effectivement, il y avait Ty Segall qui jouait de la batterie, qui aussi produisait, et derrière il a arrêté, Tim Presley a continué tout seul, et ils sont partis sur des trucs assez expérimentaux, un peu proto-punk, minimaliste. Moi, je sais que j'avais un peu lâché l'affaire. Et là, ils reviennent avec cet album, et en fait, ils ont un peu reconstitué le White Fence des origines, puisque de nouveau, Ty Segall est à la production et à la batterie. Et ensuite, ils ont invité quelques collègues, et on retrouve le White Fence que moi j'aimais, c'est-à-dire complètement les deux pieds ancrés dans les 70s, dans la musique de The Birds, dans le jungle pop. Jungle. Est-ce que, professeur Bingo, tu peux nous dire ce que c'est du jungle pop?
1: La jungle, c'est une espèce de mouvement du bras, en fait. C'est un balayage de haut en bas, tu vois, et on fait carillonner les cordes, et c'était vraiment le son des Birds que tu as cité. Et notamment, ça se jouait sur des guitares Rickenbacker de 12 cordes, et ça a été ensuite adapté par des groupes qu'on appelait du Paisley Sound, des groupes comme les Barracudas ou les Bangles des premiers temps. Voilà, R.E.M. aussi faisait ça, du Jungle Sound.
0: Initialement, en tout cas, White Fence s'inscrivait vraiment dans ce mouvement musical, même si moi je trouvais qu'il y avait quand même des connotations avec Bowie, avec T-Rex, le glam en général. Et là, ils reviennent vraiment à leurs premiers amours, et dans cet album Orange, il y a vraiment des titres avec pas mal de reverb, un peu rock, et des titres vraiment très posés, ballades,
1: très lents.
0: Et je vous ai sélectionné un petit medley. Donc là, on va commencer par un titre un peu plus lent qui s'appelle Unreal Books. Mais avant,
1: oui, en fait, je voulais dire que j'ai beaucoup aimé cet album. Je suis content que tu nous l'aies proposé, et je trouvais qu'il y avait un flegme un peu velvétien. Je trouve que ça ressemble énormément au troisième album du Velvet Underground, qui est un de mes disques préférés au monde. Et c'est assez calme, et je trouve que c'est ce que Ty Segall a fait de mieux, c'est-à-dire que quand il joue pas de la guitare, j'aime Ty Segall, et j'aime son économie à la batterie. Et là, c'est pareil, il y a très peu de choses, et ça m'a fait penser aussi à ce que fait un des chanteurs préférés au monde, un de mes chanteurs préférés au monde, Epic Soundtracks. Il y a ce côté un peu Beautiful Loser, c'est-à-dire c'est très calme, tu sens qu'ils ont pris quelques opiacés, et ça fait de la bonne musique.
0: Oui, et puis ça tient quand même aussi au chant et au rythme de chant Tim Presley, qui effectivement est très indolent, très lent dans sa manière de chanter. En tout cas, ça marche très bien. Je vous propose donc de d'écouter Unreal Books, et ce sera suivi d'un titre un petit peu plus péchu, Your Eyes.

Et c'était donc Your Eyes, issu du nouvel album de White Fence. Et vous avez vu un petit peu entre Unreal Books, qui était un peu en tempo retenu, et celui-ci, un peu plus rock, un peu plus envoyé. On va enchaîner avec l'ami Bingo. Attention.

Si les frangins d'Adario ont arrêté de se fringuer comme des as de pique glam, ils demeurent toujours au top de la créativité musicale contemporaine, avec les yeux et les cœurs qui regardent dans le rétroviseur. Sur le nouvel album des Lemon Twigs, Look For Your Mind, sorti chez Captured Tracks, le jour de la commémoration de la fin de la Deuxième Guerre mondiale, les deux frères et leurs deux complices passent à la moulinette la Sainte Trinité Pop des B. Beatles, Beach Boys et Big Star. Et comme avec les trois mousquetaires, on pourrait y ajouter un quatrième nom en B, les jeunes Bee Gees. La chanson-titre annonce bien la couleur, power pop, harmonieuse, Look For Your Mind, The Lemon Twigs.

C'était les Lemon Twigs. À l'instar de son ami Bill Callahan, il y a quelques semaines sur nos ondes et quelques jours après lui dans les bacs, Will Oldham, le grand prince de l'alternative country, est enfin revenu avec un bon album, We Are Here Together. Nous voilà donc toutes et tous réunis pour écouter à nouveau de la bonne musique qui ne sent pas la savonnette. C'est rarement le cas, en tout cas chez Domino Records, sur une country folk dépouillée ou légèrement orchestrée sous avatar Bonnie Prince Billy. Will Oldham n'en fait pas des caisses. Entendez par là qu'il laisse de côté le yodel cast noisette et la tristitude au vestiaire pour privilégier un chant intérieur poignant mais cependant lumineux. Sur ce disque, on n'atteint pas les sommets des Palace Brothers, mais on se contentera de retrouvailles en douceur et en longueur du premier jusqu'au dernier titre que nous allons écouter dès maintenant. Bride of the Lion est une belle conclusion gospel de ce nouvel album de Bonnie Prince Billy.

0: très beau titre.
1: Magnifique,
0: ouais.
2: Ça, ça me fait
0: est-ce
2: plaisir.
0: Que, est-ce que l'album est de cet acabit, aussi épuré aussi,
2: oui, c'est très épuré. Il y a quelques orchestrations, mais en tout cas, ça reste un très très grand disque au vu de tout ce qu'il a fait récemment, c'est-à-dire les 10 dernières années. C'est pas à la hauteur des décennies précédentes, mais c'est un très très grand disque. J'ai beaucoup aimé, mais je vous invite à l'écouter dès le premier titre. Il est très court, hein, il fait 8 ou 9 titres.
0: Très bien, merci beaucoup en tout cas pour la découverte de ce nouveau titre de Bonnie Prince, Billy Bride of the Lion. On arrive à la fin de cette émission Rock à la Casbah.

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Bob Dylan enregistré en direct pendant un de ses concerts en 1974. Et la composition du band à l'époque, bien sûr, il y avait Bob Dylan au piano, au chant, à la guitare et à l'harmonica. Vous aviez Robbie Robertson à la guitare électrique et au chant. Garth Hudson, organe et au piano et au clavinet. Vous aviez Levon Helm à la batterie et au vocal. Richard Manuel au piano électrique et au piano acoustique, à la batterie ou aux percussions, à l'orgue et au vocal, et Rick Danko à la basse.

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Bob Dylan. Vous pouvez aussi nous appeler au 29 81 04 aux amis de Radio Zone à Genève. 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

Espace concert Bob Dylan avec le band, enregistré live lors de son concert en 1974, d'un de ses concerts en 1974. 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

0: C'était Espace Concert avec Bob Dylan and the Band, un enregistrement live pendant un de ses concerts en 1974. Et je vous rappelle que vous êtes avec Radio Zone 93,8 MHz, Espace Concert.
1: 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Qu'en est-il de l'apprentissage de l'informatique et des systèmes d'exploitation, par exemple? 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
2: On y va? Allez, et ça roule.
3: Les deuxièmes rencontres solidarité numérique se sont déroulées à Fontenay-sous-Bois. Elles sont organisées par le secrétariat général du comité interministériel des villes, la délégation aux usages de l'Internet, la ville de Fontenay-sous-Bois et Ville Internet. Reportage sur place et parole aux acteurs présents et concernés par l'accès à Internet du plus grand nombre de personnes possible et notamment, pour ne pas dire particulièrement, des personnes qui en sont le plus éloignées. Première partie, HLM et Internet, on en est où?
4: Antoine Ferré, je suis directeur des systèmes d'information de l'Union sociale pour l'habitat, qui est l'organisation professionnelle des bailleurs HLM qui gère 4 millions de logements en France.
3: L'année dernière, au même colloque, ressortait un grand rêve, c'est-à-dire que les HLM pourraient faire accéder à leurs habitants à Internet. D'après ce que vous dites, c'est quasiment impossible.
4: Alors, c'est pas que c'est impossible, c'est que les conditions de développement d'une offre d'Internet à faible coût, on ne peut pas facilement la mettre en œuvre compte tenu de contraintes réglementaires. On pourrait imaginer mettre en place le même système que dans les entreprises où on va acheter une liaison Internet et la répartir non pas dans 100 ou 200 bureaux, mais dans 100 ou 200 logements. Mais ce dispositif qui a été expérimenté dans les années 2000 à Moulins n'est pas juridiquement possible dans la mesure où nous ne sommes pas opérateurs de télécommunications et où les opérateurs, eux, ne souhaitent pas qu'on puisse revendre par morceaux des accès Internet qu'on aurait achetés.
3: Alors vous dites que ce n'est pas légalement possible puisque en fait les fournisseurs d'accès à Internet restent sur l'individuel en fait, la fourniture d'un service individuel.
4: Tout le modèle de distribution de l'Internet aujourd'hui est effectivement basé sur des abonnements individuels et c'est ce qu'on a vu d'ailleurs avec un très grand succès dans le domaine de la DSL puisque le développement de l'Internet en France s'est construit sur des abonnements individuels basés sur les technologies ADSL, donc de la ligne téléphonique classique et dans le cadre de relations directes entre l'opérateur téléphonique et le client final, qu'il habite dans un logement HLM ou pas dans un logement HLM. Et d'ailleurs, le modèle futur de développement de la fibre optique en France est basé exactement sur la même logique, puisque le droit à la fibre qui est institué, c'est un droit pour chaque locataire, habitant, de disposer d'une arrivée d'un service en fibre optique dans son logement. Mais derrière cette arrivée de fibre optique, il s'agit bien de délivrer des abonnements et des services par des opérateurs de services internes Internet, par exemple, et qui, d'ailleurs, vous le savez, vous propose de substituer votre abonnement ADSL par un abonnement fibre optique. Mais dans ce schéma-là, le bailleur n'a pas à intervenir, pas plus pour le service rendu sur cette fibre-là que le service rendu sur l'ADSL qui s'est développé sans intervention particulière du bailleur.
3: Deuxième partie, un ordinateur, ce n'est pas suffisant.
5: Et on retrouve aujourd'hui quelque chose qui existait déjà au début de l'Internet, l'idée qu'on allait pouvoir se satisfaire en distribuant des ordinateurs à tout le monde, dans toutes les directions, sans assurer derrière la formation, l'accompagnement, pas seulement d'ailleurs à l'ordinateur, mais également aux services, aux usages du web et du numérique en général, la photographie, le cinéma, tout ce qu'on peut utiliser aujourd'hui en matière de web.
3: Claude Virlejeu, journaliste pour Artésie Île-de-France, agence de développement du numérique.
5: Je vous redonnais tout à l'heure cet exemple, puisque c'est un exemple que j'ai moi-même vécu il y a une... au moment de la candidature de Chirac pour son deuxième mandat électoral. Et il y avait, dans un certain nombre de ses représentants, l'idée qu'on allait pouvoir refaire avec l'ordinateur ce qu'on avait fait avec le Minitel, c'est-à-dire distribuer une boîte noire à l'ensemble de la population et que cette population allait immédiatement s'en emparer. Le seul problème, c'est que la plupart des gens qui parlaient de ça à ce moment-là ne se rendaient pas compte ou ne voulaient surtout pas se rendre compte que l'ordinateur, ce n'est pas un objet clos et fini comme l'était le Minitel, d'ailleurs l'espèce de boîte noire où on a juste appuyé sur des touches, mais c'est un objet qui est vivant. L'ordinateur, c'est un objet vivant, le téléphone portable, c'est un objet vivant, la tablette numérique, c'est un objet vivant. Je veux dire, tous les gens qui en ont possédé un savent que les risques de plantage sont récurrents. Donc, je veux dire, s'il y a toute une série de coûts induits. Aujourd'hui, avec un ordinateur, on fait énormément de choses. On fait de la photographie, on fait du son, on fait de la vidéo, on fait du courrier électronique, on fait de la déclaration d'impôt. Enfin, je veux dire, les usages sont multiples. Et chacun de ces usages peut provoquer des désagréments si on n'est pas formé à l'ordinateur lui-même et aussi à la manière de l'utiliser, non seulement dans les aspects techniques, mais aussi dans les aspects culturels, c'est clair que l'ordinateur ne sert à rien, pas plus que le téléphone portable ou les smartphones maintenant, pas plus que les tablettes qui sont en train de se développer.
3: Troisième partie, l'argent, dit-on, c'est le nerf de la guerre. Jacques Oudremont, directeur...
6: La Maison de Grigny, qui est une association qui agit à Grigny, dans le Rhône, sur l'accès pour tous au TIC et qui a aujourd'hui des fonctions de pôle ressources pour le Grand Lyon.
3: Vous avez dit ce matin, j'ai un message à passer.
6: Un message que je fais passer de la part du maire de Grigny, mais aussi du Grand Lyon, parce que, et puis de l'association. Parce que nous avons engagé 9 pôles interrégionaux sur l'ensemble du territoire français l'année dernière, sur une convention. Qui n'est à ce jour pas reconduite, on n'a pas de nouvelles, et qui prive ses pôles et de cette convention et des financements qui vont avec, alors que le projet, globalement, vient d'être initié. Donc c'est pas se donner tous les atouts de la pérennité de ce qui est effectivement un beau projet qui a montré toute sa viabilité, et que vouloir développer un modèle économique indépendant sur cette question, ça ne se conçoit pas en l'espace d'un an.
3: Ce modèle économique, c'est quoi ?
6: Le modèle économique, c'est quelque chose qui est très en vogue, y compris sur ces questions de l'accès pour tous au TIC. C'est vrai que du fait des désengagements des finances publiques, qui ont été abordés largement ce matin, du fait que il y a beaucoup d'espaces publics numériques qui sont nés aussi à l'époque, avec les emplois jeunes, avec beaucoup de contrats aidés. Ils ont pris toute leur place dans la société, mais aujourd'hui, comme la question de l'accompagnement et notamment de la reconnaissance du métier, ça a été aussi évoqué de médiateur numérique, n'a pas lieu, se pose de façon cruciale le fait que ces espaces, entre autres, puissent continuer à vivre. Et il faut effectivement sûrement inventer un modèle économique spécifique. On n'est pas tous dans les mêmes situations. Ceci dit, il faut que la puissance publique, ne serait-ce que pour garantir l'accès à tous, pour qu'on soit vraiment dans une mission de service public, continue à abonder et à reconnaître ce secteur. C'est quand même un des secteurs qui va porter tout ce volet éducatif, formation, autour d'une transformation sociale qui est importante. On parle de révolution numérique, on ne parle pas d'une adaptation. On parle d'une vraie révolution dont on peut voir les impacts dans toute la société, que ce soit à l'école, que ce soit à la recherche d'emploi, à l'insertion, etc., etc. Sans compter une question de citoyenneté.
3: François Laboulé, chargé de mission nationale sur l'éducation média pour l'Association nationale des CMEA.
7: Personne n'a parlé sur la table d'éducation, le CLEMI. Le CLEMI, la partie de l'éducation nationale qui a pour mission de faire l'éducation média, qui perd du crédit, qui perd de... ils ont fait pendant des années tout un travail sur la presse. C'est toujours eux qui animent la semaine de la presse à l'école, des médias, en fait. S'il y avait des moyens à mettre, on pourrait déjà mettre des moyens sur l'existant, sur des trucs qui fonctionnent. Ce sont des pédagogues, des spécialistes et des médias. Il y a une convention avec le monde du journalisme, donc ils connaissent très très bien les médias et même les nouveaux médias. Et eux, ils sont légitimes pour intervenir dans l'école. Ils créent des outils pédagogiques, ils créent des ressources pour les enseignants. Mais c'est très, très, très intime, quoi, très faible, à l'échelle de ce qu'il faudrait mettre en place.
3: Quatrième partie, des associations très diversifiées sur le terrain. Jacques Oudremont, concrètement, qu'est-ce que vous faites dans votre maison à Grigny ?
6: Alors nous, on a trois axes d'intervention. Donc on a un axe vraiment sur Grigny où on forme aux premiers usages, que ce soit la messagerie, le traitement de texte, etc. On organise des groupes projets. Donc pour les gens puissent effectivement, à partir de ça, inventer leurs propres usages, recréer du lien social. On crée des réseaux d'entraide qui permettent effectivement de partager les savoirs. Ça, je dirais, c'est là qu'on développe notre expertise sur Grigny et on apporte du soutien aux établissements scolaires. On a un très, très gros partenariat en ce moment avec le collège sur la question numérique des jeunes et qui passe de la sensibilisation des jeunes à la formation des parents, voire des enseignants, de fait, qui n'ont pas, pour un certain nombre d'entre eux, ni la formation, ni pris toute la mesure de ce qui est en train de se passer. Ça, on le transfère maintenant sur le Grand Lyon et sur la région Rhône-Alpes, c'est-à-dire qu'on a des missions. Le Grand Lyon vient de nous reconnaître pôle ressources sur les usages publics. Et notre mission va être d'aider tous les acteurs du Grand Lyon à se fédérer, partager leur expertise et puis axer énormément sur la formation. J'ai insisté ce matin, mais je ne parle pas sur la formation directe des publics, mais sur tous les gens qui ont cette responsabilité éducative à un moment ou un autre, qu'ils soient acteurs politiques de la ville, qu'ils soient enseignants, qu'ils soient animateurs de temps périscolaire, etc. Et après, on a des missions pour la région Rhône-Alpes, alors autour de notamment ordinateur solidaire, mais aussi une mission de coordination des espaces, des têtes de réseau des espaces publics numériques.
3: Est-ce que c'est vous qui allez à la recherche des gens ou bien ce sont les gens qui viennent vous voir ?
6: Ça a été abordé ce matin par d'autres qui découvrent l'Internet mobile. Nous, dès 2002, on a dit on va aller dans les appartements, on va aller dans les pieds d'immeubles et on va aller sensibiliser les gens dans leur environnement. C'est ce qui a fait, y compris un peu notre réputation en Rhône-Alpes, mais aussi un peu partout. Aujourd'hui, la pratique, elle évolue et on utilise ces pratiques, notamment les animations d'appartements. On est en train de lancer avec les parents d'élèves pour effectivement aborder la question de mon ado, l'ordi à la maison, qu'est-ce que j'en fais, comment, quelles sont les règles éducatives, etc. Donc c'est vraiment l'idée qu'il faut aller vers les gens. Après, ils viennent sur les espaces numériques parce qu'ils ont besoin de compléments de formation, parce qu'ils ont besoin de se retrouver. Mais que la première chose, c'est d'aller vers les gens.
2: Je t'ai pas demandé ton petit, ça va ? Ouais, c'est bon.
3: Dominique Dardel, fondateur de l'espace public numérique de Belleville, projet pilote de recherche et de mise en pratique de formation pour les populations du quartier.
2: On se prend un petit café, un de ces quatre.
8: À l'EPN Belleville, il y a eu à peu près une centaine de personnes formées par an. Donc on en est à 700-800 dans le quartier. On s'est très vite orienté sur le partage des ressources, donc sur le Wi-Fi, l'installation dans les appartements qui permettait que des gens qui n'avaient pas de connexion particulière puissent se connecter quand même sur des connexions partagées.
3: Quelles ont été les raisons qui vous ont motivé à apporter ça aux personnes de votre quartier ?
8: Le besoin. Le besoin. Aujourd'hui, je vais prendre un exemple. Un aide-cuisinier qui va travailler pour plusieurs restaurants, celui qui va gérer la chambre froide. S'il ne maîtrise pas le web, c'est-à-dire que s'il ne sait pas facturer, s'il ne sait pas éditer les menus de ces différents restaurants, il n'aura jamais de boulot. Non pas que les restaurants ont intégré déjà la gestion participative, mais leur chambre syndicale dit « Attention, si vous embauchez quelqu'un, ce n'est pas pour 6 mois, c'est pour les années qui viennent. » Alors l'exemple, il vaut pour la femme qui fait l'administration du serrurier. Aujourd'hui, de salarié, un personnel administratif. Donc il faut qu'elle travaille pour plusieurs entreprises. Si elle ne maîtrise pas le web, elle ne pourra pas faire ça. C'est de l'emploi, en fait. C'est de l'accompagnement à l'emploi. Au premier emploi, au second, au maintien et au retour. Aujourd'hui, qui ne maîtrise pas le web, qui, je vais même plus loin, qui est resté sur les macros sur Excel? Les
9: gens ou c'est les gens qui viennent frapper à votre porte?
8: Les gens venaient frapper à notre porte. Et puis en 2004, on a monté Trocmatic, qui était un vide-grenier numérique sur le marché. La veille, il y avait des champignons et du chou-fleur. Et le lendemain, le dimanche, qui était en général le premier dimanche de mai, les gens arrivaient sur le boulevard de la Villette et il y avait des stands d'associations, de gens du logiciel libre qui expliquaient ce qu'il fallait faire. Donc cet événement-là, qui a duré 4 ans, nous a apporté... On a été obligé de refuser des demandes de formation. Et assez vite, on s'est rendu compte que la formation traditionnelle, en tout cas celle que recommandait la NPE ou les grosses entreprises de formation, qui consistait à mettre pendant 35 heures une vingtaine de personnes autour d'une cathédrale d'ordinateurs, servait strictement à rien, parce que les gens n'avaient pas la pratique immédiate. Donc on a plutôt monté des formations de 2 heures, qui se reproduisait toutes les semaines le même jour, et pas plus de 5 personnes. Un animateur, il ne peut pas encadrer 20 personnes, c'est pas possible, il ne peut pas accompagner 20 personnes en même temps. Donc on est obligé de faire des cours, si on fait ça, on fait des cours mandarins, d'en haut, sans pratique immédiate, sans suivi. Or, les gens qui sont dans ces types de formations sont souvent des gens très fragiles, dont il faut accompagner pratiquement le profil personnel, et au-dessus de 4. Donc les formations qu'à partir de 2004, c'était 5 personnes le matin, pendant 2 heures devant la machine. Souvent, on demandait même aux gens, alors maintenant c'est plus fréquent, c'était un peu difficile à ce moment-là, de venir avec leur machine, ou on montait leur machine. Quelqu'un qui a ouvert un boîtier et qui a nettoyé une carte mère pleine de poussière, il verra plus du tout l'ordinateur comme il le voyait avant. Il est désacralisé. Il faut s'attacher au projet des personnes. Leur projet personnel. Sinon, ça sert à rien. Si ce qu'ils apprennent n'est pas traduit immédiatement, je dirais le premier jour, par déjà une adresse électronique, par déjà de la communication avec des gens qu'ils ne voyaient que physiquement, ou par courrier manuel, si au premier jour, il n'y a pas déjà ça qui fonctionne, on reste dans la sacralisation et les gens ont peur, oui, ils ont une angoisse. Mais ça évolue, hein, on n'est plus en 2000.

0: hein. Aujourd'hui, il y a des tas de gens qui viennent pour perfectionner ou changer carrément de méthode de travail.
1: Gilles Lecoustère, cofondateur de l'association du Pays de l'Orient Défi.
2: Moi, je suis responsable Ordi 2.0 Normandie et Bretagne. Ça, c'est la délégation des usages Internet qui a monté la marque Ordi 2.0 pour essayer de donner un label, si vous voulez, pour motiver les entreprises et les institutions à donner leur matériel informatique en vue d'un réemploi dans le cadre de l'économie sociale. Donc ça, c'est un projet d'État, hein, qui s'appelle Ordi 2.0. On retrouve sur le site Ordi 2.0. Hein. La motivation pour moi, c'est de trouver donc le maximum d'institutions, de territoires, d'entreprises, leur dire, voilà, vous ne faites pas du greenwashing, vous n'êtes pas dans un faux-semblant écologique, vous êtes dans de l'écologie pure. Quand vous donnez votre matériel à destination d'un réemploi pour des familles françaises, ce sont des ordinateurs qui vont avoir 2, 3, 4 ans de vie en plus. Et donc, on protège la planète. Pour réduire cette consommation un petit peu délirante pour la planète, puisqu'on est au moins 1,6 fois l'usage de la planète normale par année. Hein, donc on est presque à deux fois, on consomme deux fois trop la planète.
1: François Laboulé, chargé de mission nationale sur l'éducation média pour l'Association nationale des CMEA.
3: La réalité, c'est que les enfants, les jeunes passent plus de temps devant un écran que sur les bancs de l'école. Quoi. Voilà. Donc c'est une source d'influence, c'est ces tuyaux pluriels, ce qui a plutôt tendance à parler des quatre écrans, du téléphone portable, en passant par la télé qui est toujours là, l'internet, mais aussi le cinéma qui est toujours présent, comme source culturelle, comme source d'information. Ce qui m'intéresse, c'est la relation des contenus aux individus. Mais nous, vraiment, l'idée, c'est de travailler avec les jeunes pour leur développer un esprit critique.
1: Qu'est-ce que vous cherchez à leur inculquer ?
3: On va dire que ce serait média par média. Et encore une fois, on ne déroge pas à la règle, on essaie de partir de leurs problématiques, de leurs questions. Parce que chaque tranche d'âge, même à 6 mois, un an près, quand il y a eu les raz-de-marée il y a quelques années
1: en Indonésie,
3: on sait qu'il y a beaucoup d'enfants, même déjà en maternelle, qui avaient très peur, qui habitaient au bord de la mer, qui demandaient à leurs parents si ça pouvait leur arriver, qu'ils ne voulaient plus aller au bord de la mer. Quand il y a eu l'attaque des tours aux États-Unis, il y a certains enfants qui racontaient qu'il y avait 15 ou 20 avions en fait, qui avaient attaqué les tours. Et quand on disait, pourquoi tu penses qu'il y a 15 ou 20 avions? c'est intéressant, parce qu'en fait, ils l'ont tellement vu en boucle que personne leur a dit, on donnait, non.
1: Les mêmes images.
3: C'est les mêmes images, mais en boucle. Donc eux, ils ont traduit, et sous des angles différents, ils ont pu, les médias ont récupéré toute la matière qu'ils ont pu, mais c'était tellement un événement fort, mais qui s'est préoccupé à un moment donné, de dire, tiens, les enfants voient les mêmes images que les adultes, ils ont besoin qu'on leur donne, qu'on les mette à distance. Voilà. Simplement, regarder les temps forts, des choses qui se passent dans l'actualité, parce que de toute façon, ils regardent, penser que la présence d'un adulte va pouvoir leur permettre d'avoir une distance et une réponse à quelques questions, mais quelquefois très, très simples. Le temps familial, souvent, le journal télé, si je tire cet exemple-là, c'est pas le temps de dialogue avec les enfants. Alors, les parents ont rendez-vous avec l'info, même plutôt les enfants, taisez-vous, je regarde l'info. À l'école, on va dire, c'est pas notre rôle. Et pourtant, on a expérimenté ça avec une équipe CMEA à Bobigny il y a quelques années. On est intervenu dans des classes, donc CP et maternelle. C'était une petite animation qui s'appelait Les médias, on en parle. Mais c'est tout bête, c'est que c'est sur un temps où le public est captif. Captif, c'est-à-dire la classe est là, il y a l'enseignant, et on dit voilà, on va pendant une petite heure, on va parler de ce que vous avez vu à la télévision. Ça se permet de faire des statistiques aussi, de voir qu'est-ce qu'a regardé la télévision hier soir, avec qui, etc., jusqu'à quelle heure. Et on a le programme télé.
1: Des bébés, là. Yeux.
3: Oui, oui. Et bien, c'était les enseignants disent c'est extraordinaire, quoi. Le nombre d'informations qu'ils ont retenues, en fait, disent je comprends plein de choses, je comprends pourquoi ils sont fatigués. Le matin, je comprends, ils s'endorment devant la télévision. Hein. Je comprends pourquoi, parce qu'il y a eu tel événement, il y a des élèves qui m'ont posé 3 ou 4 questions, j'ai pas fait attention, mais ça vient de ce qu'ils ont vu à la télévision. Je comprends, toujours la position de l'enseignant, je comprends que les enfants ne regardent pas du tout ce qui leur est prédestiné à la télévision. C'est-à-dire les signes éthiques ne sont pas toujours respectés. Et ça, c'est intéressant parce que ça a forcément une incidence dans l'école. Mais là, on est déjà dans l'éducation média. Donc, une animation toute simple, immédiate, on en parle. C'est-à-dire avoir un espace banalisé comme ça dans le temps de l'école ou dans le temps du centre de loisirs et on va parler de ça parce que ce sont pas les, on parle des espaces virtuels, ce ne sont pas des espaces complètement virtuels, c'est des vrais espaces d'influence. Ils passent plus de temps à regarder, à s'informer, etc. au travers des écrans, donc il faut répondre à leurs questions. C'est les ados eux-mêmes qui le disent quand on intervient. Au début, c'est, je sais pas, je reprends mes cinquièmes qui sont les petits divers les plus difficiles. Ouais, il y a des adultes qui arrivent, ils ont une espèce de représentation que les adultes, ils ont pas tort d'ailleurs, que leurs enseignants, leurs parents, etc., ils n'y connaissent rien, ça ne les intéresse pas. Et puis ils ont une espèce de jardin secret. Voilà. En effet, peu de parents savent que leurs gamins ont une page Facebook ou un réseau social ou enfin, peu importe, ils ont c'est en tout cas ce qu'ils font sur Internet. Et quand on leur dit, voilà, je sais que la moitié de la classe fait ceci, il y en a les trois quarts qui font ça. D'ailleurs, vous avez levé la main, on va voir qui, si j'ai raison ou pas, en étant un peu honnête. Puis, tout ça, c'est pour ça que j'ai parlé du temps de 3 heures ce matin. En 1 heure, on avait juste le temps de se présenter et puis d'être descendant, de donner des consignes, prendre ses valises et partir. Mais installer une relation avec eux, au bout d'1 heure, ils changent complètement de posture. Ils disent, ah, attends, celui-là, c'est pas, c'est un adulte, mais pas le même que les autres. À lui, on peut pas le. Voilà. Et là, d'un coup, ils se disent, mais attends, s'il en connaît autant. Et là, ils posent plein de questions. Même, ils vont chercher des questions qu'on leur a même pas demandé. Hein. Mais alors, si je fais ceci, qu'est-ce qui se passe, mais alors, et pourquoi je reçois des, par exemple, des trucs sur mon portable, tu reçois des choses sur ton portable, parce que quand tu t'es inscrit sur ton blog, et à un moment donné, avant l'inscription, t'as demandé ton nom, un pseudo, un mail, etc. Mais on t'a demandé aussi un téléphone portable. Et en fait, t'as dû voir, mais t'as pas fait attention, c'était pas nécessaire de cocher cette case-là, voire même c'était pas une information indispensable pour pouvoir t'inscrire. Et t'as mis ton téléphone portable. Et comme c'est des sociétés comme des grands magasins, mais qu'on voit pas invisibles, ils récupèrent ton numéro de téléphone portable pour t'envoyer de la publicité. Voilà. Donc c'est pareil que quand tu as une carte dans un supermarché, par exemple, de crédit, pas de crédit, mais de fidélité, ben on trace tout ce qu'on sait, tout ce que tu aimes, ce que tu achètes. Voilà. Du coup, comme une révélation.
1: Cinquième partie. Attente. Et usage des utilisateurs.
4: Et alors, eux, quelles sont leurs attentes, là, quand ils viennent vous voir ?
0: De l'usage.
1: Dominique Dardel.
0: De l'usage. Il y a des gens qui arrivent à mener des projets avec 10 fois plus d'efforts que ce qui existe déjà sur le web. Donc, il faut leur apprendre à chasser le clic inutile. Si pour faire quelque chose, vous avez besoin de cliquer 10 fois, c'est un exemple que prenait Gilles Béron tout à l'heure. Non, c'était Plantard aussi. Hein, il disait sur le pôle emploi, si on est cadre, on a sa réponse en 2 ou 3 clics. Si on ne l'est pas, qu'on est fragilisé, on peut mettre 20 clics et se faire conseiller un rendez-vous avec quelqu'un, un professionnel du métier, qui habite à 500 kilomètres.
5: Non, mais ils attendent. Je pense qu'aujourd'hui.
1: Jacques Oudremont.
5: Au début, ils sont sensibilisés à partir de ce qu'ils vivent concrètement. Il y a des exemples qui ont été donnés, moi, que je vis tous les jours. C'est je veux partager ma recette de musique, ma recette de cuisine, je veux partager mes photos, etc. Et puis, quand on arrive après, dans une dynamique d'éducation populaire, à créer ces liens, on arrive à se dire. Si je peux partager ça, je peux partager autre chose, je peux découvrir de nouveaux horizons, je peux commencer à m'exprimer, y compris sur la vie publique. Et quand on parle de la vie publique, c'est pas simplement vis-à-vis des élus, hein, mais c'est dans mon quartier, comment il évolue, quelles sont les règles de vie qu'on doit mettre en œuvre, etc. Et on est dans la double entrée. On part effectivement des attentes, et les attentes, c'est vrai, ça s'exprime très simplement. Des fois, mon petit-fils est parti à l'étranger, je vais pouvoir lui l'appeler. Et partir de ça pour dire, oui, mais il y a de tels enjeux, comme l'a souligné Gilles Béraud à la fin, il y a de tels enjeux de gouvernance qu'il ne faut pas que vous restiez à côté de cette révolution-là, petit à petit, les amener à des choses très pragmatiques.
4: Est-ce que vous pouvez nous parler un petit peu de l'usage que font les personnes, d'une manière vague, de l'Internet ?
0: Alors, je vais déjà vous dire 2 mots sur les personnes. il est commun d'entendre, courant d'entendre les gens dire l'intergénération. C'est des histoires, ça. Des gens qui sont en maison de retraite à 90 ans, qui ont une machine et à qui on montre la facilité, qui vont être capables de créer autant que des enfants de 12 ans sur les mêmes machines. Donc ça fait plaisir, c'est beau, l'intergénération. Ah, on est content, le petit Mohamed qui va pouvoir accompagner Cécile
4: Maminova.
0: Mais ça, c'est des histoires. Si ils ont envie d'échanger, ils vont échanger qu'il y ait l'Internet ou non. Mais l'Internet ne va pas faire des populations différentes, hein, en aparté. Maintenant, qu'est-ce qu'ils y font? Tout dépend de leur vie. C'est pour ça qu'il faut que les formations les libèrent de formations toutes faites, que ce soit bien de l'accompagnement au projet personnel. Une équipe de gens, alors c'est des petits groupes de 5, qui sont souvent, je fais en sorte qu'ils ne soient pas homogènes. C'est-à-dire que dans les 5, il y a hommes, femmes, jeunes, vieux, retraités. Ils vont après repartir avec cette technologie un peu plus maîtrisée et ils vont continuer leur vie avec ces outils-là. Alors ça peut être les femmes marocaines de l'association Belleville Social Club. Tous les ans, elles veulent partir faire un voyage de visite loin. Alors c'est la Hollande, c'est... elles montent ça, elles louent un car à elles toutes seules, avec un chauffeur. Mais elles font ça sur le web. Elles discutent avec leur famille sur le web. Alors, souvent, elles ne maîtrisent pas très bien le français. Mais ce projet-là, sans le web, il n'existe pas. Ou alors, ça demanderait des efforts monstrueux, la prise de commande, le règlement, tout ça se fait... L'appel à cotisation, tout ça se fait sur le web.
4: J'ai volé une phrase pendant que vous déjeuniez. Il y avait pas mal de gamins qui ne savent pas utiliser l'outil, vous avez dit le clavier.
0: La réalité, c'est qu'au sortir du collège, de même qu'à l'entrée au collège, on trouve des enfants qui sont illettrés, à la sortie du collège, il y a encore beaucoup trop d'adolescents qui ne maîtrisent pas le clavier. Alors, pourquoi ils ne maîtrisent pas le clavier? C'est que parce que leurs professeurs sont aussi en difficulté. Alors, il y en a qui le savent parce que leur environnement familial ou culturel fait que... Donc là, il y a des fractures énormes qui sont dans les collèges. Et on les retrouve au lycée. Il y a des gens qui arrivent au bac qui ne maîtrisent pas le clavier. Alors, il y en a beaucoup moins, parce que l'écrémage, c'est déjà fait sur la seconde, la première et la terminale. Mais il y en a, et ça c'est notre organisation scolaire qui fait ça, c'est pas une fatalité biblique. Hein.
3: Là cette année on a touché plus d'environ 6000 collégiens.
1: François Laboulé.
3: Ça permet quand même d'avoir un regard très très précis sur ce qu'ils font, sur ce qu'ils écoutent. Faut plutôt regrouper ça sur trois grandes familles. Les trois grands usages, ils sont en situation de lecture, c'est comme ça qu'ils le voient. Ils sont en situation de lecture, ils sont en situation d'écriture. Ils sont en situation de divertissement et de jeu. Voilà, les trois grands usages d'Internet. Donc quand ils lisent, ils vont du clic en clic, en situation de... Voilà, on va lire des vidéos. Pour eux, c'est pareil de lire une vidéo que d'aller chercher une information sur Wikipédia. Donc toutes les pratiques qu'on avait sur les médias différents, la télé, la radio, etc., ils font tout sur le même écran qui est Internet. C'est des usages plutôt multi-usages en parallèle, c'est-à-dire qu'en même temps qu'ils vont écouter de la radio ou de la musique sur Deezer, sur ce site-là, ils vont être en téléchargement de quelque chose, et puis ils vont être sur un forum, et puis ils vont répondre à leur mail en même temps. Voilà. Donc c'est ça la réalité, c'est que ce soit des pratiques parallèles et simultanées. Et je rejoins Pascal Garraud qui disait que c'est très peu diversifié. En fait, ils animent des blogs sur Skyblog, voilà. Mais dès qu'ils passent de la 6e à la 5e, ils basculent sur Facebook. Donc leur petit réseau social, leur espace, là on est bien dans la pratique d'écriture. J'écris puisque c'est le web 2 et je peux nourrir moi-même des choses sur les blogs. Ils passent de la 6e à la 5e sur Facebook, massivement. Hein. C'est nos statistiques sont assez précises pour voir que c'est là où... Parce qu'il y a l'influence des plus grands au collège, 4e, ils ont tous une page Facebook. Donc dès qu'on arrive en 5e, c'est là où on est les bébés internautes, les grands, on sait tout faire sur Internet. 5e, c'est vraiment la tranche d'âge la plus problématique. Donc c'est on regarde sur YouTube, etc., les mêmes choses qu'on regarde maintenant, toujours sur la télévision d'ailleurs, c'est-à-dire des clips. On ne les regarde pas sur M6, on les regarde sur Internet, YouTube, Dailymotion. Facebook, je disais, Skyrock, Skyblog, Deezer, Wikipédia pour faire quelques recherches sur Internet, et si je veux caricature un peu, et c'est tout. Voilà. Donc quand on regarde bien les univers de Skyrock, Skyblog, etc., c'est des univers très très fermés, en vase clos. Quand on est sur Facebook, le principe c'est de ne pas sortir trop de Facebook. On va avec le réseau d'amis et d'amis, on reste dans ces espaces-là. Donc c'est finalement des espaces très circonscrits comme ça, qui n'invitent pas à une ouverture culturelle, qui n'invitent pas à voir d'autres choses. Dès qu'on leur fait découvrir, c'est quoi ton idée, telle la musique, quel type de musique, tel le cinéma, quel type de cinéma, etc. Et on les emmène sur dans d'autres chemins ou vers d'autres sites, ils y vont. Donc ils sont très demandeurs en fait de sortir de leur quotidien. Donc on a l'illusion en fait qu'ils ont une maîtrise, comme quelqu'un a dit, maîtrise le clic. Donc ils vont regarder les adultes, regarder les parents, vu le nombre d'heures qu'ils y passent. Ils ont une maîtrise de l'internet. En fait, non, c'est très stéréotypé, c'est très reproductif comme ça. Le blog, même s'il y a 50, 60, 150 articles, ça se ressemble. C'est un jeu entre quelques amis, voilà. Donc c'est très très peu diversifié. Donc il y a vraiment un enjeu. En plus, ils ont l'impression, le sentiment d'avoir des connaissances sur du cinéma, sur de la musique, sur de l'information. Et en vérité, ce sont quand même des espaces commerciaux qui filtrent tout ça. Mais dès qu'on a dépassé, on va dire, le gros titre, et puis l'accroche, hein, l'information, par exemple, c'est sur Yahoo, voilà, sur la page du Yahoo, il y a quelques infos comme ça, choc, ils ont l'impression d'être informés sur le monde. Voilà. C'est assez dramatique, quoi.
1: Deuxième partie, la question de la démocratie participative. Jacques Oudremont.
4: Enjeu de gouvernance.
5: Oui, enjeu de gouvernance, parce que je crois que foncièrement, l'outil permet aujourd'hui à chacun de rénover la démocratie. Je sais, des fois ça heurte, mais moi je prends souvent cette phrase de Robespierre qui dit « Le peuple délègue à des élus uniquement ce qu'il ne peut pas faire par lui-même ». Aujourd'hui, l'outil numérique va permettre de faire énormément de choses par soi-même et collectivement. Et je crois que le véritable enjeu de gouvernance, il est là, de ne plus subir, mais que cette démocratie elle soit en permanence vivante, qu'on reparle de citoyenneté, plus que de démocratie, je dirais de citoyenneté. Comment on est citoyen de l'espace où on vit, de sa ville, comment on contribue, comment on apporte.
6: Bonjour madame, Amou Bouakaz, adjoint au maire, chargé de la vie associative et de la démocratie locale.
7: Vous aviez, il me semble, dit que l'un de vos grands rêves, je vais dire comme ça, c'est que nous arrivions petit à petit à pouvoir voter par Internet.
6: C'est pas un de mes grands rêves, mais ça fait partie des mille et une propositions qui sont à faire pour faciliter la vie et rendre le vote plus aisé pour tout le monde. Sachant que moi, je souhaite que le vote soit obligatoire.
7: Dans cette vision-là, vous n'auriez pas peur qu'il y ait un manque de transparence et qu'on ne puisse pas faire une surveillance que l'on pourrait faire avec du papier?
6: Écoutez, on peut avoir peur de tout, mais j'ai cru comprendre que bourrer les urnes avait été le fait de pas mal de formations politiques sans que ça gêne l'élection des fraudeurs, premièrement. Et deuxièmement, je pense que on arriverait à un vote électronique qu'après avoir pris toutes les précautions qui permettraient de le rendre complètement opérationnel et au moins aussi régulier, aussi contrôlé que le vote papier.
7: Vous avez parlé également de démocratie participative,
6: oui.
7: Et vous avez dit on doit faire attention à ce que l'on entend par là. Vous pourriez nous préciser?
6: Parce qu'en fait, quelqu'un demandait si l'Internet allait révolutionner la démocratie participative. Et moi, je disais, qu'est-ce que c'est que la démocratie participative? Est-ce que c'est un contre-pouvoir ou est-ce que c'est un attrape-nigaud? Si c'est un attrape-nigaud, si les élus font ça par bonté d'âme, bah, les citoyens vont venir une semaine, puis quand ils vont s'apercevoir que rien n'est fait de leur avis et qu'on les a juste réunis pour leur dire qu'ils étaient réunis, ils ne reviendront plus. Si c'est un contre-pouvoir, les élus qui ont été élus par les citoyens avec un mandat pour faire un programme ne la mettront plus en œuvre, parce qu'ils la verront comme empêchant de faire le programme pour lequel ils ont été élus. Donc, la démocratie locale, c'est entre la trappe-nigaud et le contre-pouvoir. C'est-à-dire, c'est un processus qui doit être régulé par une règle et qui doit permettre de faire en sorte que les citoyens co-élaborent la décision publique avec les élus. C'est une façon de faire partager la vision des élus par les citoyens et de la réinterroger en permanence au gré de sa mise en œuvre et au gré des évolutions que les citoyens percevront au fil du temps. Hein, donc la démocratie locale, ça prend du temps, c'est un processus qui est ingrat, qui est complexe à mettre en œuvre, c'est un processus où, comme je dis souvent, la gomme s'use plus vite que le crayon, mais c'est un processus qui est riche de potentialités et de revitalisation de notre vie démocratique.
7: Si vous dites que donc les élus pourraient avoir peur de la démocratie participative, ça veut dire qu'en définitive, il faudrait changer les mentalités, changer... Qu'est-ce qu'il faudrait changer ?
6: Non, les élus, ils n'ont pas peur a priori de la démocratie participative. Ils sentent bien qu'il faut qu'ils ne se contentent pas d'une relation tous les 6 ans avec les citoyens dans un bureau de vote. C'est leur boulot quotidien, la démocratie participative. Ils n'ont pas peur de la démocratie participative. Ils ont peur des impacts que ça pourrait avoir pour freiner la réalisation des objectifs qui se sont donnés. Je vous donne un exemple. Si un élu a été élu par des citoyens pour faire une piscine, d'accord ? Son obsession à lui, c'est de la livrer, c'est normal. Parce que lui, il veut se mettre en conformité avec les engagements qu'il a pris. Donc si la démocratie participative n'est pas régulée, si la démocratie participative n'est pas encadrée, ne fait pas l'objet d'une charte, d'une règle du jeu consensuelle entre les élus et les citoyens, tout peut déraper. On peut concerter pendant 30 000 ans. Si en revanche on dit aux citoyens, voilà, il y a une phase, pendant 3 mois, on va parler de la piscine, avec tous ses impacts. Et je recueille les propositions, puis au bout de 3 mois, je mets d'accord avec vous et je décide en m'enrichissant des propositions que vous m'avez faites. Du coup, la démocratie participative, elle enrichit le programme de l'élu, elle vient en aplomb, elle vient en appui, et du coup, tout le monde est plus fier de la piscine qui va avoir été livrée. Parce que quelque part, chaque citoyen qui aura participé au débat aura l'impression d'avoir posé une pierre de la piscine. Voilà, c'est tout simplement ça, et c'est plus difficile à faire que ce que je vous dis là. Parce que c'est compliqué, parce qu'il y a des égos, parce qu'il y a des lobbies, parce qu'il y a des conservatismes, parce qu'il y a des gens qui veulent aller trop vite, parce qu'il y a des gens qui sont sûrs de leur intuition, et d'autres qui sont sûrs de l'intuition exactement opposée. Donc voilà, c'est ça la richesse et la beauté de la démocratie, et qui fait que j'y passe 18 heures par jour, avec beaucoup de mes collègues.
8: Je trouve que plus on en parle, plus on a besoin d'en parler, moins on est disposé à le faire réellement. L'exemple que je prends, vous prenez les sites des collectivités locales, ceux qui associent le plus souvent le mot démocratie et le mot participatif sont justement les sites sur lesquels le citoyen ne peut pas s'exprimer. Ou alors il peut s'exprimer après avoir envoyé la photocopie de la carte d'identité de son président, avoir répondu à un formulaire d'enregistrement. Démocratie participative, on pourra commencer à en parler le jour où les conseils de quartier, les conseils municipaux seront en ligne en temps réel. Le jour où les enquêtes techniques pour donner aux adjoints, aux conseils, aux différents conseils, les outils techniques pour apprécier un projet seront publics. C'est de l'argent public. Mais public, il n'y a pas accès. Là, on pourra commencer à parler de démocratie participative. Aujourd'hui, c'est un vœu, et souvent pieux, quoi.
7: Et vous pouvez nous donner un exemple ?
8: Il n'y a pas de conseils municipaux, très très peu, il y a quelques villes. Je pense qu'il y a la ville de Vincent Feltès, près de Bordeaux, cette communauté-là. Il doit y avoir une cinquantaine de villes en France sur 36 000 communes qui mettent en direct leurs conseils municipaux. C'est public, les conseils municipaux, ça doit être public. Pourquoi on ne peut pas ? Alors donc tous les gens qui sont enclavés, qui ne peuvent pas sortir, qui ont trop d'enfants, qui sont malades, qui sont des citoyens, ils n'ont pas accès à ça. Pourquoi c'est pas filmé tout le temps, un conseil municipal ou un conseil de quartier ? Pourquoi les citoyens ne peuvent pas intervenir en ligne pour dire ce projet-là, je ne suis pas d'accord. Ou alors ça, si, c'est très bien. Alors, le citoyen, on fait appel à lui cycliquement, et puis après on lui dit tu dors.
4: Mais tout à l'heure vous parliez d'un site qui avait été ouvert et qui avait été rapidement fermé.
8: Oui, ça c'est fréquent. J'ai dû parler de sites qui avaient été ouverts et vite abandonnés, parce que l'exercice de la démocratie participative, ça veut dire quoi? Ça veut dire que les citoyens peuvent s'exprimer, surtout, bien ou mal. Et là, il y a très très peu de structures municipales qui sont prêtes à accepter ce genre de... ce niveau-là de la démocratie.
4: Pourquoi? On sait que accepter une idée différente, ça fait mal.
8: Parce que quand on est propriétaire de quelque chose, d'une charge, on est convaincu qu'on a le savoir. Et que le savoir, il ne peut pas venir de la population. Puisqu'on est déjà représentant de la population. Donc on sait. Donc, puisque l'on sait, il n'y a pas besoin de s'exprimer avec les autres. Je ne veux pas parler de défense de la constitution de l'Union soviétique, la plus démocratique qui ait jamais été écrite. Mais il y a souvent, chez les élus, il ne faut pas parler de ça, c'est compliqué, ils ne vont pas comprendre, on sait, nous. Donc on n'a pas besoin de faire savoir, on n'a pas besoin... Or, le web, c'est ça, c'est le faire savoir et l'échange du faire savoir. Savoir-faire et faire savoir.
3: Et quand, ce matin, il y avait un débat, par exemple, sur du vote, des votes en ligne, etc. D'accord, très bien, mais pour faire son choix électoral, où est-ce qu'on va? On va aussi dans des forums, on va aussi sur Internet. Là, s'il y a des zones d'influence, s'il n'y a pas une forte représentativité de la société civile ou des mouvements de citoyens, etc., il va y avoir des discours uniques, parce que les politiques sont très présents dans les médias. Voilà. C'est pas très égal, ça. Oui, du vote en ligne, d'accord, on a vu qu'il y avait un certain intérêt ce matin, mais comment est-ce que pour chaque individu, il va pouvoir prendre un peu de distance et pas prendre le premier titre du journal, la première image qui tombe, parce que c'est, encore une fois, ce sont des espaces très maîtrisés par des politiques, par des commerciaux, par l'audimat, par des choses qui n'ont rien à voir avec la prise de conscience citoyenne. Après, il y a une question de fond qui se pose, qui a intérêt à développer une conscience citoyenne, un esprit critique des médias.
1: Septième et dernière partie, l'Internet et l'écologie.
2: L'informatique est extrêmement gourmand. On est sur 1500 litres d'eau pour un ordinateur, 300 litres de pétrole, et donc 75% d'énergie consommée à sa fabrication.
1: Gilles Lecoustère.
2: Quand on jette un ordinateur, on jette tout le capital. 75%. Il restait plus que en besoin que 25% pour les usages. Alors il faut, avant de jeter ce type d'outils, pour un futur démantèlement, bien sûr, dans le cadre des D3E familiaux ou professionnels, donc un système écologique quand même, de démantèlement qui va permettre de reprendre la matière première. Là, il faut se dire que, avant de le mettre dans le cycle des D3E, il faut bien réfléchir, il faut se dire, attention, est-ce qu'on ne peut pas vraiment le réemployer? Alors nous, on réemploie des ordinateurs jusqu'à 5 ans à peu près, là, pour avoir un usage normal pour une famille en France. Un ordinateur de 5 ans, ça convient encore à peu près, quoi. Les matières premières en informatique, entre autres, ça va devenir très délicat. La Chine est à plus de 30 ou 40% propriétaire des terres rares dans le monde. Ce qui s'est produit, c'est que la Chine, produisant à très bas coût toutes les autres ressources en terres rares dans le monde qui servent à l'informatique, mais aussi aux lampes basse consommation et surtout aux écrans tactiles, par exemple. Ce qui se produit, c'est que la Chine détient un peu le marché aujourd'hui. Les prix vont monter terriblement et vous allez voir que l'informatique va s'en ressentir très très vite. Et cette notion de réemploi va être quasi obligatoire pour la sauvegarde de la planète.
4: Quid des ondes?
2: Alors là, moi je suis premier, je n'ai pas la Wi-Fi chez moi, je l'arrête. Hein. Je la mets de temps en temps, exceptionnellement pour certains usages. Les ondes, oui, tout à fait. Et c'est vrai que quand on parle de l'ordinateur social et de la connexion sociale, souvent on se dit, oui, mais avec la Wi-Fi, on pourrait faire du partage de Wi-Fi, du partage d'ADSL. Moi je me pose toujours cette question. Priorité au câble. Maintenant, dans des territoires très éloignés, on le voit en Afrique, on le voit aussi dans certains territoires français, il faut passer par des satellites, il faut passer par des ondes, parce qu'on ne peut pas faire un réseau câblé. Alors, Moi, j'attends les analyses des scientifiques qui nous disent un petit peu l'impact. Je crois que c'est pas neutre et c'est une excellente question. Et trop tôt encore pour dire voilà, la Wi-Fi c'est une catastrophe, mais il faut rester vraiment avec un devoir de précaution, quoi, hein, parce que mettre de la Wi-Fi partout pour inonder tout le monde à bas coût, moi je suis pas d'accord non plus. Il faut que la santé passe avant. Je pense très très fortement ça impacte sur les enfants, sur les enfants, toute la téléphonie portable.

0: Ça qui va résoudre tous les problèmes.
1: Oui, c'est vrai. Ceux qui croient qu'il y a magie, je parle de la technologie, se trompent. Et pareil, hein, je reprends notre histoire, parce que j'aime bien partir de là, mais en 2002, dans le plan qui a été conçu avec les gens, parce que ça c'est la particularité de la maison, il n'y avait aucun spécialiste. C'était de dire, ben, on va recréer du lien social. Et ce qu'on vit nous au quotidien, c'est que, oui, Internet c'est un formidable possibilité d'échange, etc. Mais que la relation humaine, elle reste quand même au cœur de tout. On le voit, même un échange de ce matin, aujourd'hui, tout ce qu'on a entendu, on peut le trouver sur le net. Ça n'a jamais autant de sens que quand on serre une poignée de main, quand on parle en direct, etc. Et que, voilà, c'est vraiment l'humain qui doit rester...

Merci à Katia Skifo d'Alternative FM pour Radio Zone pour ce reportage à l'occasion des deuxièmes rencontres Solidarité numérique de Fontenay-sous-Bois avec entre autres l'anthropologue Pascal Plantard. Hebdo, c'est fini. Dans quelques instants, la suite de notre programme.

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Au micro, Jean Pélichon. Le cri du cœur, le chant vocal du monde. Et oui, c'est ce que nous propose en fait l'association qui porte ce nom, qui a pour but de mettre le chant à la portée de tous. Grâce à ces polyphonies du monde, est aujourd'hui connue dans le monde entier. Rencontre avec son chef d'orchestre et fondateur, grâce à Driss Ben de Radio Occitania, c'est pour Radio Zone.

0: Le Cri du Cœur de Toulouse est une association qui a pour but de mettre le chant à la portée de tous et pour pratiquer l'ensemble des polyphonies du monde entier tout en mettant en place une solide technique vocale. Rencontre avec Bruno Coffineau.
1: Alors, le Cri du Cœur, c'est une association qui a été fondée en 2002 maintenant et qui a pour but de mettre le chant à la portée de tous. Parce que moi, en tant que chanteur, j'ai toujours trouvé difficile de trouver quelque chose qui corresponde à tout le monde. C'est-à-dire que soit c'est trop cher, soit le répertoire ne plaît pas, soit on a besoin de connaissances musicales. Donc l'association que nous, on a montée, c'est pour permettre vraiment à tous de chanter, quel que soit le niveau, l'âge, la situation financière.
0: Cri du cœur, c'est une certaine curiosité.
1: Oui, c'est notre base, donc c'est avant tout que tout l'apprentissage se fait à l'oreille. On n'y aurait pas besoin de lire de partition et qu'on a une ouverture sur les musiques du monde. Parce que moi-même, je suis très intéressé par les musiques du monde. Je voyage beaucoup pour collecter des chants un peu dans le monde entier. Et donc, je fais travailler à partir de chants du monde. Avec comme intérêt de faire qu'on ne retient plus, comme le sens des paroles disparaît, il ne reste plus que le côté musical. Donc, on ne s'attache pas aux paroles en elles-mêmes, mais à la musicalité du texte, même si on ne comprend pas ce qu'on est en train de chanter.
0: Le Cri du Cœur, c'est un petit peu le cœur des chansons du monde, en gros.
1: Oui, on pourrait dire ça, oui. La palpitation du cœur des chansons du monde.
0: Pourquoi, en somme, ce choix de chant du monde? Parce que c'est vrai que on a un peu de toutes les chansons du monde, quasiment.
1: Pourquoi ce choix? Pour l'ouverture culturelle, tout simplement. C'est-à-dire que on habite quand même en France, dans un pays qui a connu beaucoup, beaucoup de vagues d'immigration. Et bon, alors, ça, il y en a qui sont pour, il y en a qui sont contre. Le propos n'est pas là, mais il se trouve qu'on est dans une espèce de mosaïque culturelle en France qui est très, très, très, très diverse. J'ai habité longtemps à Paris, donc j'ai longtemps côtoyé beaucoup d'ethnies différentes.

0: Et donc, je trouvais intéressant, en fait, de faire que la musique soit cette espèce d'élément fédérateur au-delà du langage. C'est-à-dire qu'on peut très bien ne pas comprendre quelqu'un quand on parle, et puis quand on arrive et qu'on chante, on se comprend. Généralement, quand je voyage, quand je vais au Vietnam, en Afrique, je ne parle pas forcément le Mambara ou le vietnamien, mais à partir du moment où le chant arrive à faire une connexion entre les gens. Donc, d'où l'intérêt déjà à la base de la musique, les chants du monde comme langage universel, et puis après tout simplement effectivement comme ouverture culturelle.
1: Alors quand on vous entend chanter, il y a aussi beaucoup de langues, on part de l'arabe à l'espagnol, de chants séfarades finalement au Balkan, c'est incroyable le voyage qu'on parcourt finalement en temps d'un concert.
0: Oui, je suis tout à fait d'accord. Là, c'était un peu un challenge justement sur ce festival de la Méditerranée, c'était de savoir dans le répertoire qu'on avait comment l'ordonner pour arriver à faire le tour du bassin méditerranéen. Là, je suis sur un autre projet en avril où là c'est carrément le tour du monde, puisqu'on va faire une adaptation du tour du monde en 80 jours, là ça sera en 80 minutes. Et donc là pareil, on va faire le tour du monde en fait par les chants.

0: Bruno Cofino, chef de la chorale Le Cré du Cœur de Toulouse. Alors vous êtes un des mordus, un des passionnés frénétiques des musiques du monde. Racontez-moi un petit peu ce rapport. Ça a transparé à travers cette chorale aussi.
1: Oui. En fait, ce qui m'intéresse au-delà des musiques du monde, c'est l'expression vocale. Je m'intéresse beaucoup à la voix, je suis un pédagogue de la voix, donc je donne des cours de chant, ça m'intéresse beaucoup. Et c'est vrai que quand on écoute des musiques d'un peu partout, on est fasciné par certains sons, par certaines sonorités, on se dit mais comment font-ils ça? Et donc moi, mon but est un peu maintenant, dans cette recherche, d'arriver à comprendre techniquement comment se font les différentes voix et à le transmettre. Et c'est un peu le but de la chorale qui est montée, c'est d'arriver à reprendre donc tous ces chants, mais de les sortir de leur contexte occidentalisé, comme ça les fait souvent, comme le gospel par exemple, ou des chants maoris, et d'essayer de retourner à l'essence et de retrouver donc ce son, le son arabe quand on a besoin du son arabe, le son asiatique quand on a besoin du son asiatique, le son de gauche comme ça quand on a besoin d'un son géorgien. Et donc oui, ça c'est mon dada.
0: Mm-hmm. Alors, qu'est-ce qui vous attire dans tout ça, Bruno?
1: La diversité, vraiment la diversité. Et puis j'estime que la connaissance de l'autre, c'est un des moyens d'arriver à faire qu'on vive tous en harmonie. Donc effectivement, ça fait quand même partie des choses qui me tiennent à cœur. Et donc c'est aussi un moyen de connaître les différentes cultures du monde.
0: Dans le Cri du Cœur, donc, Bruno Cofino, c'est les choristes chantent plein de langues. Comment ça se passe? Est-ce qu'ils apprennent les langues? C'est incroyable parce qu'ils parlent en arabe finalement, en espagnol. Comment ça se passe?
1: Ça se passe très mal pour eux parce que je suis tyrannique. Donc on fait tout à la phonétique en fait. Hein. Donc moi je leur écris les textes en phonétique. Et puis après on essaye de se faire aider des fois. Sur l'arabe ça a été très très difficile parce que c'est une langue qui est très difficile à prononcer pour nous français. Et tout est en phonétique. Donc il faut effectivement qu'ils apprennent les paroles phonétiquement par cœur. Et c'est un très très très long processus. Comme en plus, il faut déjà qu'ils apprennent la mélodie puisque rien n'est écrit, tout c'est de la transmission orale.

0: Comment ça se passe au sein du groupe? Parce que j'imagine, il y en a qui débarquent et finalement, on dit, bon, voilà le concept, il faut apprendre des langues, il faut apprendre d'autres civilisations, d'autres cultures, enfin, s'appréhender, s'imprégner un petit peu de tout ça, et même au sein du groupe, parce que c'est intergénérationnel, hein, il y a des petits, des grands, des moyens, enfin, c'est compliqué.
1: C'est compliqué, mais finalement pas tant que ça, hein, parce que ce qui prévaut avant tout, c'est l'esprit. Enfin, on est là, on n'est pas là non plus pour s'emmerder, hein, pour dire le mot comme ça. On est là pour rire un bon coup, mais il y a quand même du travail derrière. Alors, ce qu'il faut savoir déjà, c'est que par rapport à une chorale classique, il n'y a pas de, comment on appelle ça, un pupitre, de pupitre attitré, c'est-à-dire qu'il n'y a pas des sopranes, des altis, des ténors, des basses. Il y a généralement des polyphonies à trois voix et chacun chante ce qu'il a envie de chanter. Donc à ce moment-là, ça veut dire que, vous avez peut-être remarqué en concert, qu'il y a des changements de disposition entre chaque morceau parce que chacun change de place selon la voix qu'il va faire. Donc ça fait que les gens se croisent beaucoup, se mélangent beaucoup et se connaissent finalement beaucoup. On fait beaucoup de voyages ensemble, etc. Donc c'est un peu comme une grande tribu.
0: Ouais, alors ça c'est incroyable, ces deux choristes quasiment amateurs, ils apprennent, puis ils se retrouvent finalement à faire des tournées parce que vous êtes très demandés, hein. Cette diversité en fait des chants du monde sur scène, ça interpelle beaucoup.
1: Oui, on a beaucoup de concerts, même un petit peu trop pour mes pauvres choristes qui sont effectivement amateurs dans le sens où ils ont un métier à côté, mais ouais, là rien que ce week-end on a fait 3 concerts. On a déjà fait une petite mini tournée en Espagne, on a été en Roumanie pendant un mois tous ensemble. Et on a, oui, par rapport à une chorale traditionnelle, on a beaucoup de concerts, hein, au moins 2 concerts par mois. Donc c'est vrai que c'est très demandant.
0: Comme quoi la diversité, c'est quelque chose qui attire un peu partout. Hein.
1: Oui, espérons que ça continue, justement.
0: Bruno Coffineau, chef de la chorale Les Crédits du Cœur de Toulouse, merci.

Merci à Driss Ben de Radio Occitania pour ce reportage avec Bruno Coffino, le chef d'orchestre et fondateur de l'association de l'ensemble vocal Le Cri du Cœur. C'était Découverte sur Radio Zone 93,8 MHz, comme chaque vendredi à 19h30, en reprise chaque 6h sur 24h. Au micro, Jean Pélichon, à la technique, Cyril Caillez.

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Festival. Johnny Clark, le morceau Come Back To Me, message d'amour, comme on aime. Mais on va s'écouter de la version chantée juste derrière ça.

Regarde le même groupe, on change de morceau. Black Uhuru, groupe de légende de la musique jamaïcaine, qui a perdu son

Quelle question, bonne question. Qu'est-ce qu'est la vie et qu'est-ce que je suis venu faire ici? C'est les questions qu'on doit se poser de temps en temps. On change de coin, on va en Afrique. En Afrique, parce que ça fait longtemps qu'on me demande ça. Du coup, je vous ai mis un petit ticket de Jaffa Coli.

va rester du côté de la Côte d'Ivoire. Revenir quelques années en arrière, en 1980, c'est tiré de son deuxième album. Cocody Walk, c'est Alpha Blondy, on se fait un petit kiff, allez.

Fazi Alaenedi dans un disque enregistré en 87, Sherezade. Vous venez d'entendre Les Femmes qui sera suivie par Les Nattes et Paris-Bagdad. C'est toujours à l'écoute de Radio Zone 93,8 MHz.

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3: Vas-y, Raide. Anne-Sophie.

Azil a aidé un musicien irakien qui enregistre à Paris. Vous venez d'entendre Les Égarés qui sera suivi par Scheherazade, qui donne d'ailleurs le titre à l'album, et pour finir, Yassamine. 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

Raina Rai, enregistré lors du premier festival de Rai de la ville d'Oran en août 1985. Le premier thème Yazina, suivi de Tayla, Beni ou Beniak, Radio Zone 93,8 MHz, évidemment.

Ciao Khaled, enregistré au premier festival de ride de la ville d'Oran. En août 85, vous venez d'entendre Yaserga, qui sera suivi par Salou Alabni et Mour El Kar. Radio Zone 93,8 MHz, notre numéro de téléphone 50 40 51 41 023 depuis la Suisse voisine.

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El Kassem Boutel, Jem et Saoud Belanou, dans le dernier thème de la deuxième partie de cette émission, Raya et Maïsara, un disque enregistré lors du premier festival de raï de la ville d'Oran en août 85, Radio Zone 93,8 MHz.

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Salut à toutes, salut à tous. Merci d'être présents pour cette émission spéciale concert de jazz qui se déroulera en deux parties. Deux orchestres différents à l'Arcadia de Broadway à New York en 1939. Nous allons écouter Roy Eldridge et son Big Band et Chick Webb et son Big Band. Alors nous commençons par Little Jazz, le grand trompettiste, chanteur, compositeur et chef d'orchestre américain, Monsieur Roy Eldridge. Dans cet orchestre, il y a Roy Eldridge, Robert Williams à la trompette, Joe Eldridge à l'alto, qui était le frère de Roy, Prince Robinson à la clarinette et au ténor, Clyde Hart au piano, Franz Jackson au ténor, John Collins à la guitare, qui deviendra par la suite le guitariste célèbre de Nat King Cole, Ted Sturgis à la contrebasse, Panama Francis à la batterie, Ellie Robinson au trombone. Et puis, il y aura des vocaux de Monsieur Roy Eldridge. Alors, le mieux, eh bien, c'est de vous laisser donc à l'Acaria Ballroom de Broadway à New York City au mois d'août 1939 pour y écouter en direct le fantastique trompettiste Monsieur Roy Eldridge et son orchestre. Vous êtes sur Radio Zone 93,8 MHz dans l'émission spéciale concert de jazz présentée par votre serviteur Jean-Michel Reisser. À tout à l'heure.

0: Well, friends, it's about time to go, but before we do, I'd like to tell you that this has been the music of that all-American king of the trumpet, Roy Eldridge, and his orchestra playing here in the beautiful air-cooled Arcadia Ballroom in the heart of New York's Great White Way, 53rd Street and Broadway.
1: Vous êtes sur Radio Zone 93,8 MHz dans l'émission spéciale concert de jazz. Ce soir, nous sommes au Arcadia Ballroom de Broadway à New York au mois de mai 1939 pour y applaudir en première partie le grand orchestre du trompettiste Roy Eldridge. Roy Eldridge à la trompette et Cootie Williams également avec lui, Joe Eldridge à l'alto saxophone, frère de Roy, Prince Robinson à la clarinette et au ténor, Clyde Hart au piano, Franz Jackson au ténor, John Collins à la guitare, Ted Sturgis à la contrebasse, Panama Francis à la batterie, Ellie Robinson au trombone et Roy Eldridge a fait un vocal dans un morceau. Nous avons pu écouter outre mesure Little Jazz, une composition de Roy Eldridge, Mahogany Old Stomp, Bodian Soul, Arcadia Shuffle, St. Louis Blues, qui on a pu entendre là, Roy Eldridge, Swinging at the Deuces, de composition de Roy Eldridge, Sweet Georgia Brown, Yellow Fire, une composition de Franz Jackson, le saxophoniste ténor, Minor Jive, une composition de Roy Eldridge, Roy's Riffing Now, une composition de Roy Eldridge, Plucking the Bass, une composition de Roy Eldridge, et Little Jazz, qui est une composition de Roy Eldridge également. Plucking the Bass, ben, on peut se rappeler de la fameuse version au mois d'août 1939, enregistrée par le grand orchestre de Cab Calloway, qui mettait en valeur le fantastique, le fabuleux monsieur Miltinton D. The Huge. Voilà. Un superbe orchestre ici donc enregistré à l'Arcadia Ballroom au mois de mai 1939 avec ce fantastique trompettiste qui était monsieur Roy Eldridge, décédé en 1989 donc d'une crise cardiaque. J'aimerais remercier tout particulièrement monsieur François Détrat qui m'a prêté ses bandes très très rares. François Détrat qui a participé à de très nombreuses émissions avec moi, spécialement dans Jazzologie, dans les Big Bands entre 1936 et 1941. Je le remercie vivement. Pour la deuxième partie, eh bien, nous sommes toujours à l'Arcadia Ballroom de New York à Broadway, mais cette fois-ci pour y écouter le grand orchestre du batteur Chick Webb. J'aimerais signaler qu'il s'agit là de certainement d'un des tout derniers concerts de Chick Webb. Cela a été enregistré donc à l'Arcadia Ballroom le 14 mai 1939. Et M. Chick Webb est décédé le 28 juin 1939. Donc quelques semaines après ces enregistrements publics, j'aimerais citer les musiciens de l'orchestre. Dick Vance, Bobby Stark, Tav Jordan aux trompettes, Sandy Williams, Nat Story, George Matthews au trombone, Gavin Burchell à la clarinette et à l'alto, Hilton Jefferson à l'alto, Ted McRae au ténor, Wayman Carver au ténor à la flûte et à l'arrangement, Tony Fulford au piano, Bobby Johnson à la guitare, Beverly Peer à la contrebasse, le fantastique Chick Webb à la batterie, et puis, il y a une jeune chanteuse qui était déjà très très connue à l'époque, qui va chanter dans quelques morceaux. Elle s'appelle Ella Fitzgerald. Chick Webb et son orchestre. Vous êtes toujours sur Radio Zone 93,8 MHz dans l'émission spéciale concert de jazz présentée par votre serviteur Jean-Michel Reisser. À tout à l'heure.
2: Chick Webb, King of the Drums.

0: of Chick Webb and his orchestra coming to you from the Southland in the city of Boston. Featuring Chick Webb at the drums and the First Lady of Swing, Ella Fitzgerald. This program originated through facilities of station WNAC in Boston and reached you through the National Broadcasting Company.
1: Vous êtes sur Radio Zone 93,8 MHz dans l'émission spéciale concert de jazz. Ce soir, nous étions au Acaria Southland Café le 14 mai 1939 à New York pour y applaudir l'une des dernières prestations, peut-être la dernière d'ailleurs, on ne le sait pas, prestation publique du grand batteur Chick Webb. Chick Webb et son grand orchestre, avec en plus bien sûr Miss Ella Fitzgerald, et nous avons pu entendre Let's Get Together, Poor Little Rich Girl, A New Moon and an Old Serenade, Break Them Down, Stars and Trips Forever, I Never Knew Heaven Could Speak, My Wild Irish Rose, et pour terminer à nouveau l'indicatif de l'orchestre qui s'intitulait Let's Get Together. Les arrangements étaient dus à Monsieur Chick Webb, Verman Carver et Al Fellman. J'aimerais remercier Monsieur Roland de la Creta de Lausanne qui m'a fait penser à diffuser Chick Webb un peu plus. Nous faisions les émissions Jazzologie. Nous avons dû rediffuser Chick Webb, mais c'était bien de rediffuser pour cette deuxième partie, toujours au même endroit que Roy Eldridge, ce grand batteur et ce superbe orchestre de jazz. J'espère que vous avez apprécié cette émission. Jean-Michel Reisser de Radio Zone 93,8 MHz vous souhaite une bonne soirée, une bonne semaine et espère vous retrouver tout bientôt pour une autre émission de jazz. Bye bye.
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1: Salut, c'est Xavier Martin dans British Connection. Je viens aujourd'hui vous parler de mon dernier livre paru aux éditions Densité dans la super collection Discogonie et qui est consacré à ce monument de 1977 qu'est l'album Marquee Moon de Television. Au départ de l'histoire, il y a deux êtres assez différents mais en fait très complémentaires. D'un côté, on a Tom Miller, le poète, qui plus tard se fera appeler Tom Verlaine, et de l'autre, un Richard Myers, qui lui est plus musicien, plus casse-cou, et qui sera ensuite, par la suite, appelé Richard Hell. Les deux se rencontrent sur les bancs de l'école et ils ne rêvent que d'une chose, faire de la musique et de la poésie. Pour ça, ils décident de rallier New York, après quelques tentatives ratées, sur lesquelles je reviens dans le livre, pour réaliser leur rêve, parce qu'ils pensent que c'est là que tout se passe, et je ne peux pas leur donner tort. Car là-bas, ils y côtoient le gratin intellectuel de l'époque. New York est à cette époque-là un formidable bouillon culturel, que ce soit au niveau de la musique, de la peinture, de la poésie. Les figures comme Patti Smith ou Andy Warhol se croisent, Alan Vega pour la musique, qui plus tard fera, qui a déjà fait suicide d'ailleurs. Et ils découvrent les yeux ébahis ce nouvel environnement dans lequel ils ne vont pas tarder à se faire des amis, en tout cas des connaissances, et surtout vont réussir à se faire accepter par le patron du CBGB pour leur premier concert. Très vite, le premier concert se passe très bien. Très vite, ils deviennent d'ailleurs résidents du club tous les dimanches soirs. Tout pourrait aller pour le mieux, mais bientôt, malheureusement, des tensions apparaissent entre les deux amis. Verlaine, supportant de moins en moins les prises massives de drogue de son ami Richard Hell, aussi ne tarde pas à l'éjecter au profit d'un nouveau musicien, Richard Lloyd, qui lui participera à l'enregistrement de Marquee Moon, contrairement à Richard Hell. Beaucoup de personnes pensent que Richard Hell a pris part aux enregistrements de Marquee Moon, mais en fait, il a été éjecté avant. Verlaine, en fait, n'a jamais eu comme intention de faire de la musique pour la musique. Ce qu'il veut, c'est faire de la poésie en musique. Et lui, il a vraiment été très très influencé, et c'est sa ligne de pensée, par les Verlaine, Baudelaire et autres Rimbaud, même si, on le voit dans le livre, il aura eu d'autres influences littéraires, poétiques et philosophiques. Il va ainsi trouver en New York le décor idéal pour laisser son esprit vagabonder et philosopher sur le sens de la vie. Alors, la mégapole est un terrain d'expérimentation idéal. C'est le théâtre de tous les excès, et elle va renforcer le musicien dans sa conviction que le salut est dans l'élévation de l'esprit pour échapper aux funestes tentations terrestres. Voici le premier extrait, Marquee Moon, du nom de l'album, dans lequel il est justement question de cela, d'élévation d'esprit et de résistance aux funestes tentations terrestres.

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1: Si les premières démos de Marky Moon datent de 1974, il faudra attendre 1977 pour que l'album sorte. Tom Verlaine est un perfectionniste. Il ne laisse rien au hasard, quitte à devoir prendre des décisions radicales, comme on l'a vu, l'éviction de Richard L. qui, de son côté, une fois sorti de Television, créera les Voidoids. New York, on l'a vu, lui offre un superbe champ d'investigation poétique. La ville a de multiples facettes qui s'éclairent ou non dans un jeu d'ombre au milieu duquel excès et vice sont toujours présents. Mais Verlaine, le musicien poète, est fasciné par la cité qui ne dort jamais. Il joue sur ses antagonismes, la craint et la respecte. Certains pourraient même penser qu'il développe une sorte de sentiment amoureux vis-à-vis d'elle. Après tout, l'amour impossible n'est-il pas moins nocif que celui qu'il a connu avec Patti Smith et dont l'histoire s'est plutôt mal terminée? Une thèse qui trouve sa source dans Vénus, une chanson dans laquelle il compare la ville à la Vénus de Milo, tout en faisant sa maîtresse. Sa maîtresse, mais une maîtresse sans bras, pour s'élever au-dessus du simple plaisir charnel et le limiter à un fantasme amoureux. Même si rien ne dit, loin de là et bien au contraire, que Verlaine n'ait pas trouvé de plaisir dans les corps à corps. Je vous propose d'écouter Vénus.

Si l'on parle souvent de Tom Verlaine pour évoquer Television, il ne faut pas oublier l'apport des autres musiciens. Richard Lloyd, à la guitare, est le parfait complément de Tom Verlaine. Leurs instruments se parlent, se répondent dans une partition pour deux guitares parfaitement huilées. Cette complémentarité est sans doute pour beaucoup dans la force des compositions du groupe, libérant des sons forçant l'imaginaire. Tantôt des chants d'oiseaux, tantôt les sirènes qui résonnent dans Manhattan, soulignant ainsi les antagonismes dont j'ai déjà parlé et dont Verlaine a fait son terreau poétique. Les guitares sont secondées par une section rythmique, elle aussi de premier plan. Fred Fils à la basse, ex-Blondie et Billy Fica à la batterie. Omniprésent, même de manière discrète, leur apport est essentiel sur nombre de titres de l'album. Pour finir, disons un mot sur la signification du titre, Marquis. Si beaucoup ont pensé et continuent de penser qu'il y a un rapport avec la salle de concert londonienne, le Marquis, qui d'ailleurs n'existe plus, la vérité est ailleurs. Verlaine fait référence aux marquises de théâtre, ces enseignes lumineuses sur lesquelles on met les noms des artistes, lettre après lettre, et qui illuminent le soir la pénombre new-yorkaise, créant un de ces contrastes dans lesquels Verlaine puise sans fin son inspiration. Puisqu'il s'agit de théâtre, je vous propose d'écouter le dernier titre de l'album, Théâtre à la souhait, Torn Curtain. Salut !

c'est la troisième partie, fin de l'album de la semaine. C'est un EP, celui de Helen and the Boys. Et je rappelle qu'ils viennent de Tours. Ils sont concert sur concert. Allez les voir, c'est bien Destroy. Helen et ses Boys. Voici donc

0: Tu as un cheval de course, celui, c'est un jouet. Sorry, not sorry, désolé, pas désolé, ou désolé pour moi. Parce qu'en fait, dans l'histoire, c'est lui qui est relou. Et en ça, c'est un morceau féministe et un peu marrant. Et je kiffe trop le jouer en live. Et voilà. Sorry, not sorry.
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1: Bad Manners, My Girl Lollipop, Londres 2008. Suivi des Dead Kennedys, Nazi Punk Fuck Off, Berlin 2006.

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à l'instant les Marteaux Piquettes dans British Connection et le titre Champignon. Et puis il y a un monsieur, un grand monsieur de la chanson française qu'on n'écoute absolument nulle part, c'est Jean-Louis Murat. Et Cédric Barret vient de sortir un magnifique bouquin sur le chanteur méconnu. Ça s'appelle French Links, Murat de A à Z. Et bien ça sera la semaine prochaine dans British Connection. En attendant, voici mon titre favori de Jean-Louis Murat, Fort à l'amour.

premier guitariste d'Indochine s'appelle Dominique Nicolas, oui, souvenez-vous. Et puis, avec Noël Mattei, il a créé il y a quelques années, eh bien, il reprend ce titre de Taxi Girls. Mais oui, souvenez-vous, Les Ormes de la Nuit dans British Connection.

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1: Après 17 ans d'attente, eh bien le nouvel album de Guinzou sortira à la fin du mois en exclusivité. Le groupe sera dans British Connection pour nous proposer trois morceaux en album de la semaine. En attendant, voici deux titres de Guinzou, Take It Easy, et un nouveau titre extrait de leur futur album, Snow White.

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1: Et voilà les amis, British Connection, votre émission rock, c'est terminé pour aujourd'hui. Je vais aller me coucher avec un petit suppôt, et puis je vous promets de me soigner pour être en forme et de bonne humeur la semaine prochaine. Et les amis, on se retrouve ici même la semaine prochaine, même horaire, même fréquence. Et en attendant, ne l'oubliez pas, British Connection, c'est votre émission rock qui passe ce qu'on n'entend pas sur les radios rock. Allez,

Fazi Alaenedi dans un disque enregistré en 87, Sherezade. Vous venez d'entendre Les Femmes qui sera suivi par Les Nattes et Paris-Bagdad. C'est sur l'écoute de Radio Zone 93,8 MHz.

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Fazil Al-Aidi, un musicien irakien qui enregistre à Paris. Vous venez d'entendre Les Égarés, qui sera suivi par Scheherazade, qui donne d'ailleurs le titre à l'album. Et pour finir, Yassamine. Radio Zone 93,8 MHz.

Raina Rai, enregistré lors du premier festival de Rai de la ville d'Oran en août 1985. Le premier thème Yazina, suivi de Taïla, Beni ou Beniak, Radio Zone 93,8 MHz, évidemment.

Ciao Khaled, enregistré au premier festival de ride de la ville d'Oran en août 85. Vous venez d'entendre Yaserga, qui sera suivi par Salou à l'avenir et Mourelkar. Radio Zone 93,8 MHz, notre numéro de téléphone 50 40 51 41 023 depuis la Suisse voisine.

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El Kassem Boutel, Jem et Saoud Belanou, dans le dernier thème de la deuxième partie de cette émission, Raya Imaj Sara, un disque enregistré lors du premier festival de raï de la ville d'Oran en août 85, Radio Zone 93,8 MHz.